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25: Et c'est au sort qu'on a dû. 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
29: Ah oui, puis après, il y a beaucoup de cas. Il m'a dit que c'est un peu. Il y a les bonnes et les
5: meilleures. 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
0: 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Puisque Magloire n'est pas exemple vivien et Marcel n'est pas un exemple. Mais l'histoire de l'histoire, on a une idée, il y a des gens qui ont été en train de se faire un moteur, il y a des gens qui ont été en train de se faire un moteur. Ce qui veut dire que l'on a des gens qui ont été en train de se faire un moteur. 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
0: 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On va leur supprimer après deux semaines, après un mois. On va y aller encore. On va y aller encore. Donc la sensibilisation, elle est. Et nous, il y a des invités, acteurs, on va avec concert, voix. Nous sommes sensibilisés, nous sommes tous phénomènes, nous sommes sensibilisés sensibilisation par rapport à nous. 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
2: 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D'abord, voilà, Bobé, à mes gants, les noirs, mais pour toi. 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Qu'on a mon porté plainte à gouvernement, en Togo, le Kouédi, et bé, il a arrêté le système de trading, Benoît, le Togo. Pour toi, bé, c'est des trucs bien réglementés. 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Et moi, je peux te le dire. Non, au tout le monde, je vais faire des pédos, je vais faire des choses. Je vais faire des choses. Je vais faire des choses. Je vais faire des choses. Je sais pas. Non, erreur. On a un moto, mon genre. On a un numéro. Non, erreur, son numéro, son nom. On a un minute, on a un
1: numéro. Et moi, tiens ça. On a signé des vieux colonnes, mais on doit croire que les parents vont avoir 2000, ou si fort, si on l'a signé, on doit
2: croire. Il y a un brevet de Nico à Jodepo. Voilà pour dire que, bien que le gouvernement ait blobé, il est tout à Jodepo, on voit.
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nous vous retrouvons ce matin avec l'onction du Saint-Esprit, puisque hier c'était justement la Pentecôte, la descente de l'Esprit-Saint sur les apôtres que nous sommes. Michel lui-même, il est apôtre, il sert justement la radio Canal FM, donc apôtre du DG. Voilà, au microphone, je me nomme David Agbouati des Vieux-Véto. Mais le Saint-Esprit est beaucoup plus descendu du côté du Bénin, où les Béninois justement ont cueilli en grand pompe hier leur nouveau président de la République. Ah mais ça commence très bien à l'est du Togo. On retrouve Anna Teko avec le roi mystérieux. Bon réveil à toutes et à tous.

Très bien, de Cotonou à Dassazoumé ou encore de Porto Novo à Tanguieta, nous vous disons bonjour et nous vous souhaitons une excellente semaine. Il sonne 6h, passé de 35 minutes sur la radio Canal FM. Suivez donc le prénom de ce matin. 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
1: Et le prénom de ce jour, aujourd'hui donc, un événement spécial dans la vie de l'Église. Le 25 mai d'aujourd'hui tombe bien sûr sur la fête de lundi de Pentecôte, mais nous célébrons les Sophies qui sont en fête aujourd'hui. Sophie, bon anniversaire à vous. Vous nous suivez quelque part là dans la capitale Lomé. Sophie à Tiglo, encore Sophia. Et très belle journée à vous. Nous précisons comme quoi les Sophies sont très affables. Elles sont débonnaires. Ce sont des personnes qui aiment bien les travaux qu'elles font. Voilà, les Sophies, bon anniversaire à vous. Nous nous rappelons justement de Sophie qui nous suit du côté d'Attila Monou ce jour. Sophie, bonjour à toi et très bon réveil à toute la famille. Nous profitons également de cette occasion pour souhaiter une excellente journée à Akpokli Dede Maousse Nikaret. Elle habite du côté d'Agodeke, elle est coiffeuse. C'était donc le 23 mai, son anniversaire. Akpokli, bonjour à toi et bon réveil à toute la famille. Bon réveil aussi à une aimable personne. Cette personne s'appelle Madame Agboibo Nagiram Toudi. Elle est revendeuse à Baguida. Elle souffle donc une bougie de plus ce jour. Madame Agboibo Nagiram Toudi, revendeuse à Baguida. Bonne fête à vous et excellente journée. Excellente journée aussi, voilà. Excellente journée à Césourlon, à Couto Soufi. À Kpoga, elle souffle donc une bougie de plus ce jour. Ces ourlons, écoute, Sophie, vous êtes à Kpoga, vous soufflez une bougie de plus ce matin. Toute l'équipe de la radio Canal FM vous souhaite cette chanson.
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1: Cette chanson donc qui vous est dédiée permettra évidemment à Sophia qui nous suit du côté de Guenivier. Sophia, bonjour et bon réveil à toi. Bien de choses à toute votre famille.

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Voilà, l'amour. L'amour, c'est ce que ça donne. Ça donne de très belles paroles qui sortent de la bouche des hommes parfois, mais dès que la femme arrive, elle croit que tout ça là, c'est du leurre, c'est du bluff. Mais de toute façon, l'amour, ça existe sous d'autres cieux où les hommes et les femmes s'aiment très bien. Comme le dit cette chanson, les gens voyagent ensemble rien que pour aller célébrer leur amour. C'est différent de lune de miel, hein. Mais ouais, c'est bien différent. Mais la réalité, ça existe belle. Et bien donc, vous qui vous sentez aujourd'hui de pouvoir partir en voyage, allez célébrer votre amour pendant ce lundi de Pentecôte. Je crois que le Saint-Esprit n'est pas encore reparti. C'était juste hier que le Saint-Esprit est arrivé. Donc le Saint-Esprit est toujours là ce lundi. Allez célébrer l'amour au nom du Saint-Esprit avant que le Saint-Esprit ne reparte vers le ciel. Vous avez compris, hein? 6h passées de 42 minutes sur la radio Canal FM. Auditeurs fidèles, bienvenue. Merci de suivre l'astrologie de ce matin. Les prévisions astrologiques du jour, nous démarrons avec les béliers, ceux qui sont nés entre le 21 mars et le 19 avril. L'ambiance lunaire vous rendra hypersensible, mais vous aurez envie que l'on vous comprenne à demi-mot, qu'on vous ménage avec soin. Si ce n'est pas le cas, votre susceptibilité risque alors d'être blessée. La vie s'achève, mais le travail jamais, selon ce proverbe arabe. Ne vous laissez pas déborder par les problèmes familiaux. Votre chiffre porte-bonheur 69, la couleur du jour pour vous c'est le rouge, le meilleur moment c'est 8h. Les taureaux sont nés entre le 20 avril et le 20 mai, vous risquez une brouille, une dispute, une situation humiliante pour vous. Heureusement, vous ignorerez la rancune et le ressentiment, l'amitié d'un taureau ou d'un scorpion en l'occurrence, à vous sera précieuse. Ami taureau, ne dis pas ce que tu n'aimerais pas que l'on te dise. Ça, c'est bien, hein? Ça, c'est un proverbe arabe qui s'adresse à vous. Ami taureau, vous avez compris ce que vous n'aimeriez pas que les gens vous fassent. Ben, il faut pas le faire. À qui de droit aussi, les taureaux? À bon entendeur, salut. Mais retenez tout de même ce petit clin d'œil. Évitez de vous laisser guider par une émotivité excessive. Restez modéré dans vos propos. Votre chiffre porte-bonheur 43, votre couleur du jour, c'est le beurre. Le meilleur moment pour vous, c'est 23h. Les Gémeaux, vous êtes nés entre le 21 mai et le 21 juin avec cette phase de lune, mais vous chercherez ou trouverez votre équilibre par le biais de la vie sociale. Votre image de marque pourra présenter un rapport avec la population, la foule, les groupements, les familles, les femmes, la nature, les animaux. Mais vous jouirez d'une plus grande popularité grâce à votre capacité accrue d'appréhender les situations sous divers angles et à votre faculté de jouer plusieurs rôles. Ouais, les Gémeaux, mais vaquez à vos occupations à un rythme régulier et avec enthousiasme. Votre chiffre porte-bonheur 66, la couleur du jour pour vous, c'est le rouge. Le meilleur moment, c'est 13h. Les cancers sont nés entre le 22 juin et le 22 juillet. Une personne de votre entourage, trop réservée pour vous parler, aura pourtant besoin de votre compréhension, de votre soutien. Essayez d'établir le dialogue. Elle se confiera plus facilement. Oui, les cancers. Celui qui a été vêtu par la fortune est déshabillé par elle, selon ce proverbe arabe. Alors, ne vous contentez pas des bonnes résolutions. Mettez-les en pratique. Votre chiffre porte-bonheur 35, la couleur du jour pour vous, c'est orange. Le meilleur moment, c'est 13h. Les lions sont nés entre le 23 juillet et le 22 août. Ami lion, votre vie relationnelle aura la vedette sous l'égide de Vénus. Un ami dont vous n'avez pas eu de nouvelles. Depuis, belle lurette débarquera chez vous ou à votre lieu de travail et vous donnera une bouffée d'air revigorant. Les échanges d'idées avec d'autres amis ou relations s'avéreront stimulants et fructueux. Amis Lyon, si la pauvreté est la mère des crimes, le défaut d'esprit en est le père. Ça, c'est la Bruyère qui vous le raconte. Mais amis Lyon, gardez la bouche.

0: cousu. Ne parlez à personne de vos projets. Sinon, mais vous risquez de voir vos projets comme ça réalisés par d'autres personnes. Votre chiffre porte-bonheur 23. La couleur du jour pour vous, c'est le vert. Le meilleur moment, c'est 20h. Les Vierges, vous vous éteignez entre le 23 août et le 22 septembre. Avec vos amis, vous vivrez en bonne intelligence, dans un climat de chaleureuse complicité, dans une ambiance que vous saurez rendre accueillante et pleine de vie. Soyez quand même sur vos gardes avec certaines personnes, le risque d'une intrigue n'étant pas à exclure. Les Vierges, on supporte mieux un malheur quand il est commun, selon ce proverbe arabe. Alors, pratiquez la modération en toutes choses et vous améliorerez singulièrement votre vie. Votre chiffre porte-bonheur à 21, la couleur du jour pour vous, c'est le café. Le meilleur moment, c'est 10 heures. Les balances, vous vous éteignez entre le 23 septembre et le 23 octobre. Grâce à l'action bienfaisante de la Lune, vous ressemblerez exactement à ce que vous êtes. Quelqu'un de vrai, de spontané et de sincère. Mais vous plairez beaucoup dans votre façon d'être accessible aux autres, d'écouter et de vibrer, de compatir ou de vous indigner. Vos interlocuteurs auront le sentiment qu'ils sont compris et vous en seront reconnaissants. Les balances, l'homme qui est apte à promettre est apte à oublier, selon ce proverbe anglais. Et oui, mettez la providence de votre côté en croyant fermement à votre chance. Votre chiffre porte-bonheur, 78, c'est la couleur du jour pour vous, c'est le marron. Et puis le meilleur moment, c'est 12 heures. Les scorpions, vous vous éteignez entre le 24 octobre et le 22 novembre. Comme mon ami Kossi, qui nous suit du côté de Edganaoui Kossi. Mais si d'habitude votre sincérité et votre ingénuité vous gagnent les cœurs, mais vous aurez tendance cette fois à négliger les contingences et à parer la vie et les gens d'une auréole qui n'existe que dans votre imagination. Le silence est une sagesse que peu de gens pratiquent. Ça, c'est un proverbe arabe, donc seul le silence est grand. Les scorpions, mais sachez préserver votre sérénité malgré les tracas de la vie. Votre chiffre porte-bonheur 41, la couleur du jour pour vous, c'est le sien. Le meilleur moment, c'est 14 heures. Nous continuons avec les Sagittaires. Ce sont des personnes qui sont nées entre le 23 novembre et le 21 décembre. Vous pourriez éprouver une certaine irritation vis-à-vis de quelques amis qui semblent totalement incapables de comprendre la portée de vos ambitions. Afin de ne pas provoquer des frictions, évitez de discuter avec eux de ce sujet qui, en fin de compte, ne devrait intéresser que vous seuls. Les Sagittaires, soyez justes avant d'être généreux. Ah, amis Sagittaires, soyez justes avant d'être généreux. Soldez le passé, cela peut freiner votre élan. Mais c'est nécessaire pour réussir vos projets qui ne supporteront pas l'improvisation. Votre chiffre porte-bonheur 51, la couleur du jour pour vous, c'est le blond. Le meilleur moment, c'est 16 heures. Les Capricornes sont nés entre le 22 décembre et le 19 janvier. La présence du Soleil et de Mercure décuplera à la fois votre créativité et votre envie de briller. Mais vous pourrez commencer à prendre des cours d'art dramatique pour assouvir votre désir secret de monter sur les planches. Ou encore, vous perfectionner dans la pratique d'un instrument que vous maîtrisez déjà assez bien, histoire d'animer des soirées dansantes entre amis et d'attirer sur vous toute l'attention. Si vous savez jouer à une guitare solo, mais c'est bien pour vous, encore à une guitare basse, ouais, bon, ami Capricorne, vous pouvez vous en servir dans des soirées, voilà. Sachez maîtriser quatre choses, oui, hein, c'est vrai. Restez dans les soirées, mais maîtrisez quatre choses. L'estomac, le sommeil, la sexualité et l'emportement. Ça, c'est Pythagore qui vous le rappelle ce matin. Et donc, ne cédez pas à vos désirs de luxe et réfléchissez bien avant de décider d'un quelconque achat. Surtout aujourd'hui, votre chiffre porte-bonheur 71. La couleur du jour pour vous, c'est le café. Le meilleur moment, c'est 16 heures. Les Verseaux sont nés entre le 20 janvier et le 18 février. Amis Verseaux, les relations amicales seront en plein essor aujourd'hui. Tout ce qui contribue à l'évasion de votre esprit vous fera accomplir de grandes choses à l'intérieur de vous. Votre chiffre porte-bonheur 32. La couleur du jour pour vous, c'est le blanc. Le meilleur moment, c'est 10 heures. Nous concluons avec les poissons, ceux qui sont nés entre le 19 février et le 20 mars. Si vous devez participer à une réunion, mais tâchez de modérer vos paroles. Voilà, modérez vos paroles. Très enclin à une crise d'autorité, vous risquez en effet de justement mettre de sable dans la bouillie de l'autre. Voilà, vous risquez de perturber les relations entre vous et un ami très sincère, les poissons. Donc soyez vigilants, soyez vigilants, soyez donc vigilants. Votre chiffre porte-bonheur 90, c'est votre couleur du jour, c'est le fuchsia, le meilleur moment. C'est 12 heures. C'est tout pour l'astrologie de ce matin. Merci à vous tous de nous avoir suivis. Bon réveil à vous. On retrouve Chalozo avec le titre Avoundé.
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0: Sur cet éther, c'est la lutte au quotidien. Fais face à ton destin. C'est ce que la chanson dit. Mon frère, si tu as la chance de nous suivre ce matin, faut pas démissionner. Non, tout est compliqué sur cet éther et il faut lutter au jour le jour pour pouvoir s'en sortir. Fio Dianilia, basso animlo pour Osema, pour Fonye, Aziamale, Mogano, Ofoa, aha, Enyawalo. Il faut toujours lutter au jour le jour. Il faut travailler. Si vous entreprenez une activité qui n'a pas marché dans le passé, il faut toujours reprendre. Il faut repartir à zéro. Il faut lutter au jour le jour. À bon entendeur, salut. Mais celui qui lutte très bien, il trouvera le bonheur sur son chemin. Il sonne 6 heures passées de 55 minutes. Suivez la pause commerciale.
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3: Il est 7h.

0: Bonjour à toutes et à tous, très heureux de vous retrouver sur la 93.5, il est 7h le journal, les titres. La fête de la Pentecôte est célébrée depuis hier jusqu'à ce lundi à travers le pays, un moment qui rappelle la descente du Saint-Esprit sur les apôtres 50 jours après Pâques et symbolise la naissance de l'Église ainsi que le renouveau spirituel des fidèles. On en parle dans cette édition. 1200 certificats de nationalité ont été délivrés à des citoyens togolais vivant dans la commune du Golfe 4, une démarche qui s'inscrit dans le cadre d'une initiative sociale visant à faciliter l'accès des populations aux documents administratifs essentiels. Détails et précisions à suivre. La page étrangère meublera ce journal et puis comme d'habitude, nous conclurons avec les sports qui nous sera présenté par Maxime Akakbo à la mise en onde de Michel Tomega. Le journal, c'est dans un instant.
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0: Une fois encore, bienvenue et bonne réception à toutes et à tous. Les fidèles chrétiens célèbrent depuis hier jusqu'à ce lundi la fête de la Pentecôte à travers le pays. Cette célébration qui marque la descente du Saint-Esprit sur les apôtres 50 jours après Pâques constitue l'un des moments forts du calendrier chrétien. Dans plusieurs églises, les activités se poursuivent avec des programmes de prière, de louanges, de méditation et de célébration eucharistique. Cette fête perçue comme un moment de renouveau spirituel. Elle symbolise pour les chrétiens la naissance de l'Église et le renouvellement de la foi. Elle rappelle également l'importance de la communion entre les croyants et l'appel à vivre selon les valeurs de paix, d'amour, de pardon et de solidarité, des recommandations que n'a pas manqué de rappeler l'évêque d'Atakpamé, Monseigneur Moïse Touho, le dimanche à la messe. Nous l'écoutons.
2: Recevez l'Esprit Saint, accueillez-le avec joie. Ouvrez-lui largement vos cœurs. Le grand hôte de nos âmes est arrivé. Nous l'attendions depuis longtemps. Le voici, il est là. Celui qui renouvelle nos vies et la face de la terre. Toi qui as répandu ton esprit sur les apôtres, sur la Vierge Marie et sur tous ceux qui étaient réunis avec eux et qui les a remplis de ta force. Répands aujourd'hui sur nous ce même Esprit Saint. Nous t'en supplions humblement.
0: Et pour les fidèles, la Pentecôte représente un moment de grâce, de renouvellement spirituel et de rapprochement avec Dieu. Elle est aussi perçue comme une période de prière, de renforcement de la foi. Nous écoutons les impressions de quelques fidèles.
3: On s'est préparé par la neuvaine pendant 9 jours. Donc aujourd'hui, et l'Esprit Saint est descendu. Je l'ai renouvelé.
4: C'est la force suprême sur la terre. C'est la foi en Dieu. C'est ça que Dieu a donné même à son Fils pour pouvoir faire ses affaires sur la terre en nous convertissant vers la foi. Nous, aujourd'hui, nous représentons les apôtres. Eux, ils avaient eu. Nous aussi, aujourd'hui, nous avons eu ça.
5: Nous avons reçu des grâces abondantes. Des grâces que le Saint-Esprit a données aux apôtres dans ce temps-là. Et à travers ces grâces que nous avons reçues, nous allons les manifester à travers les différents charismes qu'il nous a donnés.
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0: La session de formation sur la cybersécurité initiée par l'Agence nationale de la cybersécurité ANSI à l'endroit des professionnels des médias a pris fin la semaine dernière à Kpalimé. Durant 3 jours, plusieurs journalistes issus de différents organes de presse du pays ont été entretenus sur les enjeux liés à la sécurité numérique organisée dans un contexte marqué par la multiplication des cyberattaques, des tentatives de piratage et de la désinformation sur les réseaux sociaux. Cette rencontre a permis aux participants de renforcer leurs connaissances sur les bonnes pratiques à adopter face aux menaces numériques de plus en plus présentes dans l'univers médiatique. Les échanges ont porté, entre autres, sur la protection des données personnelles, la sécurisation des comptes et équipements numériques, la lutte contre la désinformation ainsi que les réflexes à adopter en cas de cyberattaque. Nous écoutons le commandant Bouta Gualiba, directeur général de l'ANSI.
6: Vous savez, avec l'explosion de l'utilisation des outils numériques aujourd'hui, qui est aussi amplifiée par l'intelligence artificielle, on remarque que les cybermenaces aussi sont en train d'évoluer à un rythme assez soutenu. Et beaucoup de corporations sont victimes de cyberattaques. Alors, dans cet élan, on remarque que l'être humain est le maillon le plus faible de la chaîne de sécurité informatique. En termes d'équipement de cybersécurité aujourd'hui, les fournisseurs d'accès à Internet, les équipementiers, même les États ont fait des efforts en mettant en place des outils, de la réglementation, mais les utilisateurs, par manque d'informations, sont souvent victimes des cyberattaques. Et vous allez voir que les médias, étant donné qu'ils utilisent beaucoup les outils numériques, donc vous avez aujourd'hui beaucoup de sites web, beaucoup de médias en ligne, malheureusement, ne maîtrisant pas ou bien n'adoptant pas des bonnes pratiques de cybersécurité, se retrouvent face à des cybermenaces qui leur font parfois perdre des données, qui leur font perdre leurs outils de production. Et c'est pourquoi l'ANSI a décidé de renforcer les capacités des médias afin de les aider à sécuriser leur environnement de travail, à leur montrer les outils qu'il faut installer sur leur site web, leurs applications. Et aussi, l'ANSI veut rehausser le niveau de compréhension et de compétence en cybersécurité des organes de presse afin qu'ils puissent servir de relais dans les grandes campagnes de sensibilisation que l'ANSI est en train de mener.
0: Et pour l'Agence nationale de la cybersécurité, cette initiative s'inscrit dans sa mission de sensibilisation et de promotion d'une culture de sécurité numérique auprès des différentes couches de la population. Nous retrouvons Bouta Gualiba.
6: Effectivement, la menace est réelle. Vous savez, plus vous digitalisez un pays, vous digitalisez les services, et donc forcément la surface d'attaque va s'élargir. C'est pourquoi nous insistons sur la sensibilisation. L'État, lui, a mis en place des outils. Le service est digitalisé, mais vous utilisez vos moyens, vos propres périphériques pour accéder à ces services digitalisés. Si vos périphériques ne sont pas sécurisés, c'est vous qui allez subir des attaques, donc c'est vous qui allez perdre peut-être vos données, c'est vous qui allez avoir des comptes compromis si vous n'avez pas les authentifications à double facteur, etc. Donc voilà pourquoi, au finish, c'est la sensibilisation qui est le maître mot de la cybersécurité. Parce que en termes d'équipement, tout a été mis en place. Mais si les hommes qui doivent utiliser ces outils ne maîtrisent pas les bonnes pratiques, c'est eux qui vont être les victimes de cyberattaques. Dans ce monde du 21e siècle où le numérique est en train de coloniser nos vies, nos manières de produire, de vivre, si vous n'avez pas cette culture de la cybersécurité, vous êtes une victime avérée d'actes de cybercriminalité.
0: Et du côté des participants, cette formation a été une véritable opportunité de renforcement de capacités et de mise à niveau sur les enjeux liés à la sécurité numérique. Nous écoutons à présent quelques participants.
7: C'est un atelier qui finalement s'est révélé très important pour les participants journalistes que nous étions, parce que ça nous a permis quand même d'être outillés sur plusieurs éléments concernant la cybersécurité, la cybermenace. Comment est-ce que on peut utiliser des outils pour protéger nos sites internet, pour éviter à ce qu'on ait accès à nos données, et voir comment également éviter la désinformation ou les fake news qui circulent aujourd'hui sur toutes les plateformes numériques.
8: Alors, je retiens beaucoup de choses, hein. Comment protéger nos données en tant que journaliste, à connaître les mécanismes de protection de nos données pour pouvoir aussi sensibiliser la population.
9: Je dirais que cet atelier a été pour moi une aubaine. Ça m'a permis d'acquérir beaucoup de connaissances en cybersécurité.
10: À l'ère du numérique, nous sommes exposés, nos données sont exposées. Cet atelier nous a permis d'activer les outils nécessaires pour pouvoir protéger nos données, protéger nos appareils, nos outils de travail.
0: Je vous le disais également dans les titres, le conseil municipal du Golfe 4 a procédé à la délivrance de plus de 1200 certificats de nationalité à des citoyens togolais vivant sur son territoire. Cette initiative s'inscrit dans la phase 3 du volet 1 du projet « Réduction de l'exclusion sociale dans la commune du Golfe 4 ». Ce programme vise notamment à faciliter l'établissement gratuit de pièces d'identité aux résidents de la commune, aussi bien pour les enfants que pour les adultes. Les bénéficiaires ont reçu avec satisfaction le certificat des mains du maire du Golfe 4 lors d'une cérémonie de remise organisée le vendredi dernier dans la salle de mariage de la mairie. À travers cette action, la commune entend faciliter l'accès des populations aux documents administratifs essentiels, souvent indispensables pour les démarches scolaires, sanitaires, professionnelles ou encore judiciaires. Nous écoutons Jean-Pierre Fabre, maire de la commune du Golfe 4.
11: J'allais dire satisfaction, mais c'est peut-être frustration, parce que je pense qu'il y en a encore beaucoup et que tant qu'on n'aura pas réglé ce problème, nous serons toujours frustrés qu'il existe des citoyens administrativement inexistants. Donc, on continue, on poursuit pour voir jusqu'où on pourra aller. On va continuer tant qu'on aura des moyens. Mais vous savez qu'il y a plusieurs volets. Il y a l'eau, il y a les centres de santé, tout ça on le fait, hein. Mais celui-là est important, ce volet de délivrance de jugements supplétifs et certificats de nationalité. est important parce que vous aurez accès à des services de base. Vous êtes administrativement existant.
0: Et selon le maire, cette action s'inscrit dans une politique globale de réduction de l'exclusion sociale au sein de la commune avec la mise en œuvre de plusieurs projets sociaux et parmi eux, le projet réduction de l'exclusion sociale dans la commune du Golfe 4 repose sur 4 volets essentiels, notamment l'amélioration du cadre éducatif à travers la réhabilitation et l'équipement des écoles primaires publiques, l'accessibilité aux services de santé de base ainsi que l'accès à l'eau potable. Nous retrouverons Jean-Pierre Fabre.
11: La finalité, c'est qu'il y ait des gens normaux, des citoyens administrativement visibles, et qu'ils se sentiront également en mesure d'affronter la vie avec des documents de base. Et ce sont des gens de notre commune et nous sommes tenus de les aider. Le gouvernement peut nous faciliter la tâche. S'il prend ce problème à cœur, il peut le régler très vite en imposant certaines choses. Et donc, ça va... Des années que je le dis, ce n'est pas notre travail. Nos maigres moyens ne suffisent pas. Mais le gouvernement peut obtenir des dons de la part de ses partenaires pour affronter cette situation-là. Beaucoup de pays l'ont fait. Je ne sais pas pourquoi on ne le fait pas. Et ça fait plus de 10 ans, et ça, je le dis toujours, le Burkina l'a fait. Ils sont allés jusqu'à la délivrance de cartes d'identité gratuites. Donc, on peut le faire. Il faut simplement qu'il y ait la volonté politique.
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0: Nous poursuivons l'actualité en parlant de femmes et de numérique. À l'occasion de son 1 an d'existence, le projet Digital Girl a célébré samedi à Lomé une année d'engagement dans la formation des femmes entrepreneurs numériques mise en place pour accompagner les femmes dans l'utilisation des outils digitaux afin de développer leurs activités. Le projet poursuit son ambition de favoriser l'autonomisation féminine à travers le digital. Pour marquer cette première année d'existence, 2 jours de formation ont été organisés à l'endroit des participantes et des porteuses de projets. Durant les travaux, plusieurs thématiques liées au numérique et à la gestion d'activités ont été développées. Les participantes ont notamment été formées sur la communication digitale, l'utilisation des réseaux sociaux pour promouvoir leurs produits, les stratégies de visibilité en ligne ainsi que les méthodes pour mieux percer dans le domaine du digital. Nous écoutons Colette Ekoué, promotrice du programme Digital Girl.
12: Alors, l'objectif en question, c'est de pouvoir ramener cette touche du digital là, pour pouvoir former nos jeunes femmes et nous former nos jeunes entrepreneurs, parce que nous sommes à l'ère du digital. Alors, le besoin que j'ai vu, bien le problème, la problématique qui a été remarquée, c'est que beaucoup de femmes togolaises sont toujours dans l'entrepreneuriat classique, sont toujours dans l'entrepreneuriat traditionnel. Donc, nous avons décidé de ramener le côté digital parce qu'on a compris que c'est parce qu'elles ne sont pas formées, elles ne s'y connaissent pas. C'est pour cela qu'elles n'arrivent pas à rentrer dans l'entrepreneuriat digital. Et nous sommes là, nous sommes imposés à pouvoir former ces femmes et ces jeunes filles-là. Alors, j'ai été vraiment très contente et ravie parce que nous avons lancé ce programme, ça fait 1 an. Et les femmes qui se sont inscrites cette année, on va dire, sont le double des femmes qu'on a eu à recevoir l'année passée. Ce qui veut dire que le besoin est réellement là et les femmes sont à la recherche de la formation et de l'information. Pour nous, d'ici 4 ans, j'aimerais que le programme Digital Girl soit une référence sur toute l'étendue du territoire et nous souhaitons pouvoir former des femmes et des jeunes entrepreneurs sur toute l'étendue du territoire aussi.
0: Et après ces moments d'apprentissage et de partage, des attestations ont été remises aux participantes, une façon pour les responsables du projet de saluer leur engagement tout en réaffirmant leur volonté de continuer à accompagner les femmes entrepreneurs dans leurs adaptations au numérique. Nous écoutons quelques participantes.
13: Donc, disons que avant de pouvoir venir à cette formation, et ce qui m'a boosté à être présent, c'est qu'en réalité, j'avais des projets, mais comment les mettre en pratique et les présenter devant les réseaux sociaux, c'était ça mon problème. Alors, lorsque j'ai perçu cette affiche-là, je me suis dit, ah oui, il faudrait que je m'y mette pour acquérir des capacités, des connaissances et pouvoir présenter mes produits en ligne. Parce que ça ne sert à rien d'avoir des projets, mais sans savoir comment les présenter. Oui, je dirais que je sors vraiment très satisfaite de cette formation parce que j'ai eu même ce que je voulais. J'ai eu ce que je voulais et de plus même de ça. Parce qu'on ne nous a pas seulement enseigné concernant le marketing digital, mais comment monter ces vidéos, tous les détours et tous les contours qu'il faut. Donc je dirais que j'ai eu encore de plus que ce que je pensais.
14: Durant ces 2 jours, j'ai beaucoup appris. J'ai des rêves, mais je ne sais pas comment les réaliser. Grâce à cette formation, j'ai eu à valoriser ce que je fais comme mon travail, la couture, et aussi ce que je rêve de faire comme des ventes en ligne et autres. J'ai beaucoup appris là-dessus, donc j'invite aussi d'autres jeunes à y participer.
0: De notre hors de nos frontières au Bénin, Romuald Ouadani a été officiellement investi président du pays à l'issue d'une élection remportée avec plus de 94% des voix. Âgé de 49 ans, l'ancien ministre des Finances prend ainsi les rênes du pays pour un mandat de 7 ans renouvelable succédant à Patrice Talon, son mentor qui quitte le pouvoir après une décennie à la tête de l'État. La cérémonie d'investiture s'est tenue dimanche matin au palais présidentiel de Cotonou où le nouveau chef de l'État a prêté serment. Son élection, intervenue le 12 avril dernier, avait été largement considérée comme une formalité en raison d'une faible concurrence politique. Après son investiture, Romuald Ouadani a rendu hommage à son prédécesseur tout en annonçant les grandes orientations de son mandat. Il a insisté sur la nécessité de traduire la croissance économique en amélioration concrète des conditions de vie des populations. Il a également adressé un message à la jeunesse béninoise, l'invitant à croire en ses capacités et à saisir les opportunités offertes par l'État pour réussir sur place. En République démocratique du Congo, l'épidémie d'Ebola connaît une aggravation rapide. Selon le dernier bilan communiqué samedi par le ministère congolais de la Santé, 204 décès ont été enregistrés sur 867 cas suspects contre 177 morts recensés la veille par l'Organisation mondiale de la santé OMS. Cette hausse intervient alors que les autorités sanitaires alertent sur un risque élevé de propagation régionale. Réunis à Kampala, les responsables des centres africains de contrôle et de prévention des maladies ont placé 10 pays sous surveillance. Il s'agit de l'Angola, le Burundi, la Centrafrique, le Congo-Brazzaville, l'Éthiopie, le Kenya, le Rwanda, le Soudan du Sud, la Tanzanie et la Zambie. L'Ouganda, voisin déjà touché, a confirmé 5 cas dont un décès. Déclaré le 15 mai, cette flambée est causée par une variante rare pour laquelle il n'existe ni vaccin ni traitement spécifique face à la progression de la maladie. Plusieurs mesures ont été prises, notamment la suspension des vols, la limitation des rassemblements publics, l'interdiction des veillées mortuaires et la restriction des déplacements au seul trajet essentiel. Sur le terrain, des incidents ont été signalés dans certains centres de santé avec des tentes d'isolement incendiées dans des hôpitaux de l'est du pays.
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0: Les sports. 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
18: La page sportive, nous démarrons avec la 25e journée du championnat national de football de première division, la D1, l'Onato. Voici donc les résultats. C'est bien sûr l'avant-dernière journée du championnat, comptant pour la saison 2025-2026. Samedi déjà, Étoile Filante a battu AS Tambo 1-0. L'AS Bina, de son côté, a retrouvé FC Espoir 0-0 entre les deux clubs. Semassi FC de Sokolé a fait match nul 2-0 face à Sko de Kara. Gomi 2 FC vient à bout de Dito FC 1-0. Entente 2 de son côté battu par AS OTR 1 but à 0. AS Gbolo Soaru d'abord battu par l'ACK 2 buts à 1 ce lundi 25 mai. C'est l'AC Barracuda qui reçoit bien sûr Unisport FC au stade Omnisport de Lomé. Du championnat national de football de première division, la DEO Lonato, nous parlons des éperviers du Togo. Le sélectionneur national des éperviers du Togo, Patrice Neveu, a dévoilé le samedi dernier la liste des joueurs retenus pour le prochain rassemblement de l'équipe nationale à l'occasion des journées FIFA du mois de juin 2026. Pour cette fenêtre internationale, le Togo effectuera un stage de préparation au Maroc, ponctué par deux rencontres amicales face à la Centrafrique et au Bénin. Ce regroupement permettra au staff technique togolais de poursuivre le travail engagé depuis plusieurs mois en vue des prochaines échéances officielles, notamment les éliminatoires de la Coupe d'Afrique des Nations 2027. Dans cette liste de 25 joueurs, certains éléments enregistrent leur toute première convocation en équipe nationale A après leur bonne prestation en club. C'est le cas du gardien de l'ACK, Messa Ekoué, auteur d'une saison convaincante avec le club champion du Togo, régulier dans ses performances et décisif à plusieurs reprises cette saison. Le portier togolais rejoint pour la première fois le groupe des éperviers. Le milieu du terrain, Mohamed Pelafia, figure également parmi les joueurs appelés pour la première fois. Bien sûr, formé à l'Académie Planète Foot, puis passé par l'US Cosa avant de rejoindre l'ACK, le jeune joueur poursuit sa progression et voit ses efforts récompensés par cette convocation chez les seniors. Le jeune milieu, Bastou Djibril, effectue lui aussi son entrée dans le groupe national, formé à la jeunesse Ouara avant des passages à AS Tambo, puis à l'AS Gbolosou. Il s'est distingué ces derniers mois par sa qualité technique et son activité dans l'entrejeu. Récent meilleur joueur de la finale de la Coupe de l'Indépendant du Togo, Bastou Djibril franchit ainsi une nouvelle étape dans sa carrière. Le milieu de terrain de l'ASCO, Agnon Aimé Kofi, figure également parmi les joueurs convoqués pour ce rassemblement des éperviers. Auteur de bonnes prestations sous les couleurs des condamnants de la Cosa cette saison, il connaît sa toute première sélection en équipe nationale A du Togo. L'attaquant Yanis Sankoucha, international U23, qui évolue à Tarbes Pyrénées en France, connaît également sa première convocation avec les éperviers A. Le staff technique lui offre l'opportunité de s'intégrer progressivement au groupe. Cette liste est aussi marquée par les retours des défenseurs Gustave Akwesson, Kevin Beaumont et de l'attaquant Kondio Fododaba, absent lors du précédent regroupement effectué au Maroc. Les éperviers affronteront la Centrafrique le 5 juin 2026 à Rabat avant de défier le Bénin le 9 juin 2026 à Mohamed Bédia.

0: Fin de cette édition, fidèles auditeurs, merci à vous de nous avoir suivis. Merci à Michel Tomega, la mise en onde, sans oublier toute l'équipe de la rédaction. Les informations se poursuivent sur la 93.5 FM. Soyez scotchés.
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Ouais, un bon lundi aujourd'hui avec ce ciel nuageux qui inspirait justement la présence d'une pluie ici dans la capitale Lomé. Nous sommes dans la fraîcheur totale ici et c'est comme ça que le Saint-Esprit est avec nous. Nous vivons pleinement dans le Saint-Esprit. Le Saint-Esprit qui est descendu sur les chrétiens et puis ceux qui ne sont pas chrétiens ont profité du même Saint-Esprit pour aller se retrouver dans des bars, pour casser des bouteilles. Aujourd'hui, la fête continue. Chacun tire le drap de son côté. Chacun célèbre l'Esprit Saint comme il veut. 7 heures passées de 32 minutes sur la radio Canal FM. Si vous nous rejoignez, bienvenue, c'est l'heure de Canal Info Service. 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
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Dans le cadre d'un recrutement, une personne recherche un cuisinier pour travailler au Bénin. Logement disponible, très bonne rémunération. Toute personne intéressée peut envoyer son curriculum vitae à la radio Canal FM. Une résidence pour renforcer son équipe cherche à recruter deux professionnels pour les postes suivants. Un gérant de niveau minimum bac, un ménager ou chargé d'entretien. L'intéressé est prié de contacter le secrétariat de la radio Canal FM ou apporter son curriculum vitae au secrétariat de la radio Canal FM. Une famille recherche de toute urgence une dame pour les travaux domestiques. La dame doit être de bonne moralité, respectueuse. Pour plus de renseignements, contactez le 93 84 93 87. Je reprends, 93 84 93 87. C'est la fin de Canal Info Service de ce jour. Merci à tout un chacun de vous de nous avoir très bien suivis. Passez une excellente journée.

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5: 7h passées de 52 minutes sur la radio Canal FM. Vous qui voulez prendre justement la direction vers Lomé, la capitale, mais vous devez tout faire pour avoir vos manteaux, vos raglans, c'est selon, puisqu'il pleut actuellement. Au plein centre, ici, dans la capitale, Lomé. Mesdames et messieurs, vous êtes sur la 93.5 et maintenant depuis l'immeuble des Campos, ici dans le quartier Anoukopé. Nous souhaitons une fois encore bonne fête de lundi de Pentecôte à tout un chacun de vous. Suivez cette chanson qui vous renvoie vers Grogne Matinale. Grogne Matinale, c'est tout à l'heure à partir de 8h sur la Nouvelle Génération. Vous allez appeler sur nos deux numéros pour dire exactement ce que vous voulez que l'autorité puisse faire dans vos quartiers.

0: Ah ouais, 8h sur la radio Canal FM. Très bon réveil à tout un chacun de vous. Si la population de Lomé n'est pas préoccupée à se chercher dans l'eau, ah bon, de toute façon, les numéros sont disponibles pour vous parce que quand il pleut ici, mais chacun prie pour que l'eau ne s'arrête pas devant sa maison. Si ça ne tombe pas sur le toit, c'est que ça peut s'arrêter devant ta maison. Ou bien ça s'arrête devant la maison du voisin, là où tu dois passer avant de rentrer chez toi. Donc chacun de nous est en train de surveiller de loin sa maison pour voir, mais après la pluie, où est-ce que je vais passer pour rentrer à la maison plus tard? Bon, si ce n'est pas le cas, vous pouvez nous appeler sur le 90 86 35 85 ou bien le 91 36 63 75. C'est parti, c'est Grande Matinale.
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0: L'aliénation est
1: in. Allô, la première personne à l'écoute. Bonjour.
2: Vous voyez la vie d'Avanti.
1: Et que forum, hein?
2: On vous voit bien d'accord.
1: Djale, djale, miagboa.
2: D'accord, je vois, va bien, y'a.
1: Donc, encore, non, mais.
2: Ça m'a dit, il faut que amour.
1: Ok.
2: Il est bon, il est bon, il est bon.
1: Miagboa, t'as mis, ouais, non. Appelez le 91-36-63-75 pour apporter votre contribution à la gestion de la cité.

0: Nous souhaitons bon lundi de Pentecôte à Julien Kokou Mabou qui nous suit quelque part. Allô?
1: Bonjour. Donc, nous avons les diamants, Donc, nous avons communiqué. Mais nous avons les diamants, nous avons radio, nous avons les diamants.
0: Ok.
1: Et nous avons les diamants. Donc, nous avons les diamants.
0: Ok. À quoi, Kaka? Et bien, que vous avez dit, nous avons les diamants. Nous avons communiqué à des numéros de dix, nous avons répondu. On t'en seigneur. Vous êtes sur la 93.5, bon réveil à toutes et à tous. Appelez le 90-86-35-35. Bonjour à tous nos amis de Télésou, à Guélo Gopé, bonjour. Allô?
2: Oui, allô?
0: Bonjour.
2: Bonjour.
0: Comment allez-vous?
2: Comment vous allez?
0: Ouais, très bien chez vous.
2: Oh, très bien.
0: D'accord.
2: Oui, c'est Monsieur Raphaël.
0: Monsieur Raphaël, vous êtes dans quel quartier?
2: À Gbalepido.
0: À Gbalepido, d'accord. Nous vous écoutons.
2: Oh, oui. Et je me vais apporter une deux contributions.
0: D'accord.
2: Et la première, c'est nos motocycles, nos tricycles, soit la plan de nos vies. Et moi, j'ai travaillé, j'ai effectué beaucoup de déplacements dans les autres pays. J'ai vu comment on a arrangé ce système. C'est des gens qu'on leur a autorisé d'amener des personnes qui sont dans le coin reculé vers le goudron. Quand tu arrives au niveau du goudron, tu n'as pas le droit de prendre le goudron. Tu n'as pas le droit. Dans les coins de la ville. Même si l'international, tu ne le verras pas. C'est interdit. Parce qu'il cause trop d'accidents. Vous comprenez?
0: Ouais.
2: La deuxième point, c'est en ce qui concerne l'assurance AMI, l'assurance universelle qu'on voudrait utiliser, qu'on voudrait mettre à notre disposition. J'ai lu les communiqués. J'ai constaté qu'on nous dit de payer 10 000 francs par mois chaque année. Bon, par exemple, quelqu'un qui a loué 3 500 francs une pièce, qui n'arrive pas à payer les 3 500 francs par mois, est-ce qu'il peut aller payer 10 000 francs par mois pour l'assurance maladie? C'est impossible. Donc, on revoit ça. Tout récemment, ils ont fait une conférence de haut niveau. Il y a un ministre ou bien quelque chose là qui a parlé de leur pays, que c'est 4 000 francs par an chez eux. Il faut dire qu'on copie aussi de bonnes choses pour amener dans notre pays. Merci et bonne journée.
0: Bonne journée, monsieur Raphaël. Vous êtes sur la 93.5. Bon réveil à toutes et à tous. Appelez le 90 86 35 35.

0: Allô?
1: Hello,
0: Bonjour.
1: bonjour.
0: Le forum va?
1: Bonjour, David.
0: D'accord. Donc, où qu'on a mais? Kotsiso Kakaveli, d'accord. Faut qu'on s'y Kakaveli, mais trois fois.
1: Kakaveli, mais trois fois, il faut qu'on.
0: Et y'a les diables, non?
1: Les diables.
0: Ok.
1: La mère.
0: Hein?
1: Et nous, nous sommes là pour matin. Là-bas, colonne, mais la body. À travers des nouveaux tours, on a pour que nous nous plaisions. Et nous, ça, oui.
0: On doit me dire. 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
0: Fifia, elle va le regretter.
1: Regretter une dollar.
0: Oh, on va regretter une dépôt. Togua Junior.
1: Oh, bon, il a dit Pagay.
0: Tcho, Pagay, on le va.
1: La
0: cavalier, mais Togo, mais on le va. Coup d'appel, j'en le bois. J'en damerie, j'en dis, j'en le bois. Ah non, quoi, mais bleu.
1: Ok.
0: Vou conseguir que a gente não se é.
1: Bye
0: bye.

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Du côté de Togbele Kofé.

c'est le 90 86 35 35 ou le 91 36 63 75. Nous sommes dans Run Matinal ce matin. Bonjour à Joe qui nous suit du côté d'Agoué à Tchambé. Joe, bonjour. Bon réveil à Aimé de Noukafou. Thomas qui nous suit du côté de Jack Blaise ce matin. Bonjour Thomas.

0: Bonsoir à monsieur Béhan qui nous suit du côté de Kodomé ce matin. Béhan, bonjour à Kodomé. Et n'oubliez pas président JP du côté du lycée de Tocoin ce matin. Appelez le 90 86 35 35 ou le 91 36 63 75. Très bon réveil à toutes et à tous. Allô?
1: Oui, bonjour David.
0: Bonjour.
1: Comment vous allez?
0: Mais je me sens très bien ce matin.
1: Ah, d'accord. Ouais. 12 avril.
0: Ah, 12 avril, vous êtes dans quel quartier?
1: Bekpouta.
0: Bekpouta, d'accord.
1: Oui. David Mbinade.
0: Hum.
1: Est-ce que Bekpouta, toi, on a suivi pour?
0: Le dîle, il y a
1: c'est-à-dire, chaque 18h, ça il doit 22h, 23h arrêt. L'obscurité a un de devise suffisant.
0: Mais ben, pour ta de doré, rencontre mes gens se sonnent.
1: Et de Funami, le Bekpouta ou nous là. Nous sommes bien
0: durés.
1: Et oui, de Funami, et pour me m'asseoir, donc, maintenant, dit qu'il y a des pounons. Mais on l'a pas sur son ami, on sera non pas bien à filer ça.
0: Ok. 12 avril, un qui gagne des dinosaures. Bye bye.

0: Appelez le 90 86 35 35 ou le 91 36 63 75. Bon réveil à toutes et à tous. Allô.
1: Allô. Bonjour, tonton Dalibo.
0: Bonjour, madame.
1: Tata
0: est ce que nous connaissons. Tata est ce que nous connaissons,
1: mais toi, fois. Je pense que nous.
0: Ok.
1: Il semble que nous avons caméra.
0: Oh, les caméras.
1: Et baby girl, et cabelou combo, on a dit, et moi, dit la putain. Ancien Hollandais, je crois.
0: Mais son argent, on va y dormir, donc à Zola. Vous êtes sur la radio Canal FM, la 93.5. Appelez le 91 36 63 75. Allô?
2: Allô, bonjour.
0: Bonjour.
2: À
0: côté, soit de vous comme. Ok. Non. Le moadia.
2: Et le moadia, dialogue, bancou, madame là. Et à quoi,
0: Mi Misi gbogbo to ejine fano babayi. Vous êtes allô. Sur la radio Canal FM, allô?
3: Allô, bonjour, monsieur David.
0: Bonjour, grand frère.
3: C'est comment, nous sommes avec toi?
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0: allo une autre personne en ligne bonjour allo
5: oui allo
0: bonjour allo allo
5: allo
0: allo allo auditeur, on ne nous reçoit pas. Oh, on attend tout de même une dernière personne pour clôturer l'émission de ce matin. Allô?
5: Allô?
0: Bonjour, le que forum. Donc, encore un amen.
5: Mais
0: quoi? Hey! C'est quoi que mon? Le tribu qu'on dit le via.
5: Le bois, Adam aussi, c'est pour.
0: Ok, il n'y a pas du bien quoi.
5: De quoi aller? Allez, les dons pour aller, j'y vais ma tortue du pora. Il est nivé là, il est nivé bien. Sinon, non, ça, c'est que tu peux dire, on veut une mauvaise, une mauvaise, une mauvaise, une mauvaise. Mais jamais, il n'y a ni qu'elle, une mauvaise, une mauvaise.
0: Il n'y a rien au coup là.
5: Ah, on est beaucoup plus loin.
0: Aha.
5: Yeah.
0: On y a un sort de gens qui ont mis la
5: soin
0: à l'eau. On y a un valet blanc, il y a alors que si tu as mis la soin à l'eau, tu as mis la soin à l'eau. Tu as mis la soin à l'eau.
5: Ah, ok.
0: Et
5: puis, les tours, les
0: gens
5: qui ont mis la soin à l'eau, ils ont mis
0: ok.
5: Au moins, notre team de bébé, on est à mettre au le plus, on va voir, on va voir, on va voir, on va voir, on va voir,
0: ok. Après, Gaga, Gami, assis-toi, Romianti. Voilà. Clin d'œil à Madame Ataï Ayoko, elle est revendeuse du côté d'Agbata. Madame Ataï Ayoko, merci de nous suivre sur la radio Canal F. Merci à tous ceux qui nous ont appelés ce matin. Kamado Gli de Ranko Aimé, de Waposito, Raphaël, de Dagbalépé, Dougan, Foukossi, de Kakaveli, 12 avril, de Bekpote, Atata, c'est de Nikonapo, à côté de Adobukome, David et Dagwe, à Tchanvé, Davito, Dagligo, et puis Hé, hey, du quartier des étoiles. Michel Tomega, merci à toi derrière la vitrine. Au microphone, je me nomme David Agboati, des Vieux Béton. Hey, donc, Emma, avec Emma. Y'a de quoi le tori à voir. Bye bye.
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3: Elle a été identifiée à bord du MV Ondus, un bateau de croisière international. Le virus des Andes, une forme d'antivirus découvert il y a une trentaine d'années en Amérique latine, refait parler de lui ces derniers jours après plusieurs cas signalés et des décès. Bonjour à vous, merci d'être toujours au rendez-vous de votre émission Capitale Santé. Je suis Sylvie Ouédraogo. Aujourd'hui, focus sur l'antivirus, maladie virale potentiellement grave. Mode de transmission, mesures de prévention à adopter, mais aussi actions en cours pour mieux faire face à cette infection, autant de points abordés dans ce numéro, sans oublier les efforts de recherche et d'anticipation face aux risques sanitaires émergents. Pour en parler, nous avons en studio avec nous Dr Moussa Moïse Diagne, chercheur et responsable adjoint du centre collaborateur OMS pour les abrovirus et virus de fièvre hémorragique à l'Institut Pasteur de Dakar. Bonjour docteur.
4: Bonjour.
3: C'est un plaisir de vous avoir avec nous.
4: Le plaisir est partagé.
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3: Avant les discussions avec notre hôte, nous faisons l'état des lieux de la situation. 6 ans après la crise de la COVID-19, le monde reste confronté à des menaces sanitaires émergentes, à l'image de l'antivirus qui continue de susciter vigilance et surveillance à l'échelle internationale. Précision avec Marcel Harrison-Blay.
6: Selon l'Organisation mondiale de la santé, un cas de contamination par antivirus remonte au 28 mars 2026. Il s'agit d'un ressortissant néerlandais passionné d'ornithologie ayant notamment séjourné dans la région d'Ushuaïa en Argentine avant d'embarquer déjà contaminé le 1er avril à bord du navire MV Ondius. Le patient est décédé le 11 avril. Selon les premiers éléments de l'enquête sanitaire, l'homme aurait fréquenté une zone de décharge infestée de rongeurs porteurs du hantavirus.
7: C'est une maladie commune ici, parce qu'il y a ces rats qui la transmettent. Tous les ans, nous avons à peu près entre 2 et 4 cas.
6: Depuis lors, plusieurs cas contacts ont été identifiés, ainsi que quelques décès signalés. Une situation qui alimente les inquiétudes autour d'un possible risque de propagation, même si l'OMS se veut rassurante à ce stade.
8: Le risque est faible et nous ne prévoyons pas de pandémie. Et le danger pour la population est également faible. C'est ce que nous avons toujours dit et c'est ce que montrent nos analyses.
6: En Afrique, aucun cas n'a pour l'instant été enregistré. Les autorités sanitaires maintiennent toutefois un niveau de vigilance. Les Centers for Disease Control and Prevention indiquent qu'aucune propagation massive n'est observée actuellement. La période d'isolement et de surveillance autour des cas suspects peut atteindre jusqu'à 6 semaines en raison du délai d'incubation et de l'évolution parfois rapide de la maladie.
3: Merci à vous, Marcel Harrison-Blay. De retour donc dans ce studio. Docteur Moussa Moïse Diagne, qu'est-ce que l'antivirus?
4: Alors, les antivirus, c'est un groupe de virus qui sont transmis par les rongeurs. Donc, l'être humain est infecté lorsqu'il est en contact avec tout ce qui est matériel ou aérosol qui est contaminé par des urines, des selles, de rongeurs infectés. Et donc, la contamination essentiellement se fait de rongeurs à humains, même si on note là, et dans le cas de l'Andes virus, d'une transmission d'homme à homme qui est cependant très, très limitée. Donc voilà, c'est vraiment un virus qui est transmis donc de rongeur à l'homme par des phénomènes indirects de contamination au niveau de l'environnement.
3: Et comme toute autre maladie, il y a des symptômes. Et quels sont les symptômes de cette maladie-là?
4: Alors, ce sont des symptômes typiques des maladies, des infections virales classiques au départ. Donc, tout ce qui est fièvre, maux de tête, et etc. Donc, là, il y a quand même une spécificité. Donc, l'infection, lorsqu'elle commence, est très rapide après. Donc, en gros, au moment de l'infection et du début de la symptomatologie, on a vraiment une dégradation assez rapide de l'état du patient, avec donc des œdèmes pulmonaires qui peuvent arriver, quelquefois aussi des atteintes rénales pour certains groupes de d'antivirus. Et donc c'est ainsi que on constate qu'il y a vraiment une particularité en termes de symptomatologie qui est rapide, qui peut progresser rapidement avec des atteintes pulmonaires assez rapidement. Donc ça va forcément être très similaire à beaucoup d'infections virales. C'est pour ça qu'il faut nécessairement avoir un contexte d'exposition qui est important. Où la personne a séjourné, est-ce qu'elle a été exposée à un groupe spécifique de rongeurs, une espèce spécifique de rongeurs, et connaître la clinique un tant soit peu pour mieux orienter. Et bien sûr, il faut les tests de laboratoire qui vont bien sûr donner le résultat final.
3: Nous voyons que cette maladie peut être confondue à d'autres maladies présentes en Afrique comme Ebola ou encore fièvre Lassa. Peut-on avoir plus d'explications?
4: Alors, typiquement pour la comparaison avec Lassa, qui est à un moment un peu plus flagrante, parce que ce sont deux virus qui sont transmis par des rongeurs. Et de ce point de vue, Lassa a, contrairement à ce que je disais pour les antivirus qui ont une évolution assez rapide en termes de symptomatologie, le virus Lassa, lorsqu'il infecte l'homme, connaît une évolution, on va dire, graduelle de la symptomatologie. Le patient commence par la fièvre, après des problèmes, des douleurs au niveau abdominal, et lentement va progresser vers des œdèmes au niveau du visage, des saignements après, et dans les pires des cas, des hémorragies. Mais là, c'est vraiment très graduel, contrairement à la fièvre hantavirus qui, elle, est extrêmement plus rapide. Donc, c'est la seule vraie différence. Hormis cela, il faut vraiment un diagnostic laboratoire et le contexte épidémio-clinique pour distinguer les deux infections. Et pour Ebola, c'est également une fièvre hémorragique, pas transmise par les rongeurs, ce qui peut aider dans un contexte qu'on connaît, qu'on maîtrise. Le réservoir pour Ebola n'étant pas encore très bien maîtrisé. Et pour la COVID, c'est vraiment un virus respiratoire qui peut être transmis beaucoup plus facilement, comme la grippe, par exemple. Et donc, la symptomatologie pour la COVID, il n'y a définitivement pas de fièvre hémorragique, heureusement.
3: Donc, la différence, elle est très minime. Nos autorités sanitaires africaines commencent déjà à tirer la sonnette d'alarme alors qu'aucun cas n'a été détecté sur le continent. Est-ce que nous sommes dans une logique de prévention?
4: Ah, tout à fait. Je pense que, de deux réactions vaut mieux donc la surestimation du risque. Ça, c'est clair. Donc, il est important d'être préparé. Et c'est ce que les acteurs majeurs de la santé publique, comme l'OMS ou l'Africa CDC prônent. La préparation des systèmes sanitaires à toute éventualité. Ben, en état des lieux, tous les contacts de ce bateau, de ce navire où a commencé l'épidémie sont maîtrisés dans la grande majorité. En Afrique, il n'y a que 3 pays qui sont concernés par des contacts ayant été de près ou de loin touchés par des personnes, confirmées. Et ces personnes sont suivies. Et aucun de ces contacts ne se retrouve en Afrique de l'Ouest, par exemple. Donc, le risque est très, très, très bas, on va dire. Donc, modéré à bas, d'après ce que dit l'OMS. Et c'est pour cela qu'il faut être, calme. Il faut être rassuré des mesures que prennent les acteurs de la santé publique, mais aussi prudent. Et aussi, il faut une bonne communication de comment se transmet ce virus et quelles sont les mesures à prendre pour éviter le plus possible les risques de transmission.
3: Quelle est la situation actuelle?
4: Alors, à l'instant, on va dire qu'on a dénommé 11 cas confirmés au virus Andes.
3: En Afrique?
4: En Afrique, on a 0 cas.
3: Et donc, disons dans le monde, on a 11 cas.
4: 11 cas dans le monde identifiés. Et c'est des gens qui étaient essentiellement au niveau du navire. Donc, on a clairement pas de cas de contact qui ont maintenant été confirmés en Afrique. Non. Et cela ramène au fait que donc le risque est maîtrisé. On suit ces contacts et actuellement, il n'y a donc aucun cas en Afrique confirmé. Et ces cas-là, dans tous les cas, ces cas contacts qui sont actuellement donc en surveillance par les autorités des différents pays, sont bien surveillés et pour contenir le risque. Donc là, c'est le message clé. Non à la panique, parce que toutes les voies potentielles de transmission du virus ont pour le moment été bien circonscrites.
3: L'Afrique n'est pas un continent isolé. Est-ce que ces cas contacts-là peuvent rentrer en contact, permettez la tautologie, d'autres personnes et provoquer peut-être une contamination?
4: Alors oui, justement, et c'est là l'importance et l'unicité, le cas unique de cette épidémie, on va dire, c'est que c'est un cluster qui a commencé au niveau d'un bateau et ça a vite occasionné la collaboration internationale. Donc là, à l'instant où on parle, l'Institut Pasteur de Dakar travaille avec d'autres labos pour les analyses génomique du virus, par exemple, mais de la même façon, l'OMS, dans ses différentes régions, en Afrique, en Amérique latine, en Europe, travaille de concert. Africa CDC a connecté à tout cela aussi pour essayer de mieux contrôler les voies et passages des contacts. Ces contacts-là, maintenant, connaissent les règles. Ils ne peuvent pas se

0: Et dans des écosystèmes comme l'Afrique, à l'instant T, est quasiment nul, oui.
1: Et ces rongeurs, porteurs du virus?
0: Alors, la spécificité, c'est que chaque hantavirus a une espèce, on va dire, de rongeur qui lui est particulière. Le Vesandes, par exemple, a pour réservoir le rapygmée. Ce rapygmée est inféodé à l'Amérique latine. On ne le retrouve pas en Afrique. Et donc, le réservoir qui permet d'amplifier le virus n'est pas en Afrique. Ça ne veut pas dire aussi qu'il n'y a pas de rongeurs qui portent des hantavirus. Alors, parce que l'Afrique n'est pas, on va dire,

0: que sont connus comme, qui ont déjà été rapportés comme ayant une infection n'ont été que chez les animaux. Donc oui, il faut encore continuer la recherche pour comprendre quel est le potentiel risque réel, mais en état des lieux, en Afrique, il y a des hantavirus, des signaux en tout cas d'hantavirus, surtout des traces sérologiques, mais aucune, on va dire, preuve d'infection, de cas humains avérés en Afrique.
1: Vous avez parlé de recherche. Est-ce que les systèmes de santé en Afrique sont prêts ou capables à détecter ou sinon à anticiper sur le virus? Parce que nous voyons déjà qu'il y a des recherches sur le vaccin. Qu'en est-il de l'Afrique ou des systèmes de santé en Afrique?
0: Alors, l'Afrique est de façon quasi systématique et permanente challengée contre les fièvres hémorragiques virales. On a eu, il y a quelques années, la plus grande épidémie d'Ebola qui a été en Afrique de l'Ouest. On a chaque année des émergences du virus Lassa. Au Sénégal, nous avons eu la fièvre de la vallée du Rift qui a frappé le pays, le Crédit-Congo, aussi en Mauritanie, au Sénégal et par ailleurs. Donc, on a une grande résilience par rapport à ce type d'affection parce que nous avons maintenant un système de préparation et de surveillance maintenant qui est très adapté au contexte des fièvres hémorragiques virales. Donc, le fait d'avoir été exposé à tant de fièvres hémorragiques virales a fait que le système maintenant est rodé, entre guillemets, et maintenant permet de mieux identifier ces infections. C'est une première chose. Pour les hantavirus, donc c'est vrai, c'est là peut-être la voie d'amélioration. Il n'est pas systématiquement inclus dans le portfolio de diagnostic. À l'Institut Pasteur de Dakar, nous l'avons depuis des années. Et il y a donc lieu d'améliorer et de rendre ce diagnostic un peu plus large, effectivement. Mais en tant que centre collaborateur OMS, centre d'excellence, il y a au moins en Afrique de l'Ouest un centre qui peut permettre ce diagnostic de façon efficiente et rapide. Comme nous l'avons montré juste il y a quelques jours avec cette infection d'Andesse, où on a eu en Afrique au moins deux labos, en Afrique du Sud et au Sénégal, qui ont pu identifier ce virus assez rapidement. Et au Sénégal, en moins de 24 heures après la réception des échantillons. Donc, les systèmes sanitaires sont prêts. En termes de préparation aussi, en termes de prophylaxie des vaccins, l'Institut Pasteur de Dakar se positionne également dans la production de vaccins. Et il y a donc aussi un laboratoire CEPI pour l'évaluation de vaccins. Et ces vaccins, donc, il y a des vaccins qui sont en différentes phases de préparation, peuvent être également testés et l'Institut Pasteur peut être une des institutions qui pourrait évaluer cela pour la région.
1: Y a-t-il des mesures de prévention que les populations peuvent adopter dès maintenant pour limiter un tant soit peu le risque de contamination?
0: Alors, je dirais que ce sont des mesures assez simples. On va parler d'hygiène, simplement. Alors, on a parlé de virus qui sont transmis par les rongeurs. De ce fait, il est important de savoir qu'on a deux façons de voir. On a donc dans le domaine, on va dire, rural, le mode d'exposition va être lorsqu'on fait donc de l'agriculture, lorsqu'on dort dans des zones où il y a des rongeurs, et ces rongeurs, on ne sait pas s'ils peuvent être infectés ou pas. Donc, il faut aussi voir comment on conserve sa nourriture. Donc, il faut qu'on soit dans des espaces qui peuvent éviter que les rongeurs puissent être attirés par cette nourriture et puissent les souiller éventuellement. Donc, c'est ces mesures-là simples au niveau rural, au niveau urbain. C'est surtout au niveau donc des ports, des marchés, des caniveaux qu'on peut retrouver donc des populations de rongeurs de façon assez intensive. Et donc, il faut voir comment gérer les déchets, la gestion des déchets pour éviter donc ces contaminations. Après, comme on l'a dit, les hantavirus se transmettent par des poussières ou des aérosols qui sont contaminés par des fécès ou des urines de rongeurs infectés. Et pour cela, avant tout nettoyage, il faut donc mouiller, on va dire, les surfaces avant le nettoyage afin qu'on évite toute vaporisation donc de la poussière. Ce sont ces mesures simples qui permettront d'éviter toute contamination éventuelle. Mais dans le cas de Andes, en plus, comme c'est le seul, pour le moment, hantavirus qui fait une transmission entre humains, le seul. Dès qu'on ressent une suspicion de symptomatologie, il faut avoir un réflexe de pouvoir le signaler assez rapidement et ne pas paniquer. Et heureusement, la prise en charge rapide permet donc de gérer facilement ces cas. Donc, le plus tôt on est détecté, le mieux on a de chances d'avoir une conclusion positive.
1: Docteur Diagne, sur ce point, est-ce que ceux qui vivent dans les zones rurales sont beaucoup plus exposés que ceux qui sont dans les zones urbaines?
0: Alors là, ça va être assez dépendant des contextes et ça va être dépendant de la population de rongeurs qui est déjà présente à ce niveau-là. Dans les zones d'urbanisation, on sait que les rongeurs aiment bien les zones en construction parce que là, il y a beaucoup de fragmentation de l'écosystème. Dans la zone rurale, on a l'agriculture qui peut aussi attirer

0: Bonjour. Donc, c'est assez relatif et difficile à évaluer à quel point les populations rurales sont plus à même d'être plus exposées et on doit compter avec cela la saisonnalité. Il est important pour ça aussi de faire une surveillance sur le long terme pour voir la saisonnalité des populations de rongeurs et le faire un overlap, un match avec la circulation des enterovirus dans des différents pays ou régions. Ça amène à la recherche, bien sûr. Donc, cette réponse nécessite encore davantage de recherche et je pense qu'avec la situation actuelle, ça va booster la recherche sur les enterovirus qui étaient pour le moment un peu laissés à côté du fait des infections à Lassa, à Ebola ou à la fièvre de la vallée du Rift qu'on avait eue ces dernières années.
1: Le monde, je dirais, sort d'une crise, la crise Covid. Quelles sont les conséquences à tirer pour pouvoir anticiper sur cette maladie-là?
0: Alors, je pense que Covid a été un tournant à bien des niveaux, à bien sur bien des facettes, aussi bien positivement que négativement. Alors, pour ce qui a été de la préparation, le niveau de préparation des laboratoires, maintenant, il y a eu, après Covid, une nécessité que tous les laboratoires à différents niveaux puissent être prêts à répondre et selon leurs capacités. Et c'est ce qui a été fait. Ce qui a amené justement à la réponse rapide, donc notamment pour Andes ou en Afrique, mais également en Europe et dans différents pays, les labos ont pu répondre à diagnostiquer une pathologie qui n'est pourtant même pas retrouvée dans leur sillage. Donc c'est vraiment le niveau de préparation où le monde est un village planétaire. Tout le monde doit être prêt à répondre en même temps et à pouvoir répondre de façon rapide et efficace. Et ça a été une preuve. Je pense que c'est un test grandeur nature qu'a été cet événement du virus Andes, parce qu'il a montré que en Afrique, mais également en Europe, en Amérique latine, en même temps, on peut tous détecter le même pathogène, ainsi qu'en Asie. Donc, je veux dire, ça a été vraiment un tournant. Covid a permis cela. De pouvoir voir la notion de standardisation des méthodes, de démocratisation des tests de diagnostic et pouvoir répondre de façon assez rapide et coordonnée. Et ça a été vraiment un succès ici parce que des équipes sont en train de collaborer de façon à un niveau international pour cette réponse.
1: Docteur Moussa, vous êtes à l'Institut Pasteur. Est-ce qu'on peut avoir une idée de ce que l'Institut fait dans ce sens-là?
0: Alors, au niveau de l'Institut Pasteur de Dakar, l'action se fait à différents niveaux. Donc, nous sommes donc centre collaborateur OMS pour les arbovirus et virus de fièvre hémorragique. Donc, on a pour mandat d'assurer la surveillance de ces affections arbovirales, fièvre hémorragique virale à niveau national, mais également au niveau régional, appuyer les labos en termes de confirmation diagnostique. Ça, c'est une première chose qu'on fait. En second lieu, nous mettons en place des programmes d'approche syndromique. Donc, nous ne ciblons pas un virus, nous ciblons des syndromes. Donc, nous avons des syndromes grippaux, un syndrome grippal, syndrome arboviral, diarrhéique. Et nous avons donc, chaque portfolio de syndromes, différents pathogènes qui peuvent être ciblés en même temps. Et nous arrivons avec ces packages dans différents pays. Nous avons des programmes qui couvre environ une douzaine de pays en Afrique de l'Ouest pour implémenter de façon assez efficace cette approche syndromique qui a donné beaucoup de succès au Sénégal et déjà un certain nombre de succès dans les autres pays de l'Afrique de l'Ouest. À la fin, l'idée est que d'avoir une Afrique de l'Ouest solide avec un réseau de laboratoires, un réseau de sites sentinelles qui permet de détecter tout événement de santé publique, ne serait-ce que minime, et être prêt à répondre. Et c'est ce qui arrive avec notre système Waril, notamment, qui est appuyé notamment par beaucoup de bailleurs que nous remercions et qui permet vraiment de mettre en place ce programme d'approche syndromique. Et en autre lieu, ce sera le niveau de la vaccination. Et pour la vaccination, nous sommes là maintenant en termes de producteurs de vaccins et également d'instituts qui testent les vaccins qui sont mis en place dans un réseau de laboratoires internationaux et qui permet donc la standardisation des méthodes d'évaluation des vaccins pour être sûr que les populations utilisent des vaccins qui sont validés, accrédités et sûrs. Donc voilà, c'est en gros une partie des choses que nous faisons en termes de diagnostic, de prophylaxie et de surveillance.
1: Docteur Moussa Moïse, nous tendons vers la fin de notre entretien. Y a-t-il un mot, un conseil à donner?
0: Alors, juste simplement pour la situation actuelle, j'invite la population à garder le calme, à être confiante en ces institutions au niveau ministériel, au niveau des organismes tels que l'OMS, le CDC, l'OAS, pour être garant que toutes les mesures ont été prises pour protéger la zone ouest-africaine, mais également l'Afrique dans sa globalité, et que le risque à l'heure actuelle est vraiment minime. Tous les contacts, 99,9% des contacts sont couverts à l'instant T, et peut-être 100% maintenant. Donc, toutes les mesures sont prises pour être certain que les populations puissent vaquer à leurs occupations. Donc, il faut suivre les mesures de prévention pour éviter la contamination éventuelle, des mesures d'hygiène basiques. Les contacts sont bien sûr contrôlés, et ne sont pas en contact avec populations de façon assez aléatoire, non. Et
1: faut-il ramener le port des masques?
0: Non, non, je pense que là, on est à ce niveau-là, ce n'est pas de port de masque focus sur les Andes. Non, non. Il n'y aura pas de moyen de transmission de ces cas contacts, du virus, de ces cas contacts vers la population, car ils sont très bien suivis. Donc, non, non. Mais par contre, les mesures d'hygiène habituelles peuvent être prises. Le port du masque est une bonne chose, hein, dans l'absolu, mais pas spécifiquement pour Andes. Donc, il ne faut pas paniquer. Il faut juste s'assurer que nous, population africaine, sommes actuellement en train d'être préparés pour toute infection et que les populations africaines peuvent vaquer tranquillement et sereinement et suivre aussi l'information et la bonne information.
1: Dr Moussa Mouezdiagne, chercheur responsable agent du Centre collaborateur OMS pour les abrovirus et virus de fièvre hémorragique, responsable de la plateforme de génomique de l'Institut Pasteur de Dakar. Merci d'être passé dans nos studios.
0: Merci, c'était un vrai plaisir.
1: Avant de clôturer l'émission, nous faisons le point des innovations ou du traitement avec Ida Badjo.
2: À ce jour, il n'existe ni vaccin disponible à grande échelle, ni traitement spécifique contre le virus des Andes, une forme d'antivirus. Mais la recherche progresse. Selon l'Organisation mondiale de la santé, plusieurs antiviraux dont le favipiravir et la ribavirine sont actuellement à l'étude pour tenter de limiter l'évolution de la maladie. Des équipes de recherche, notamment l'Institut Pasteur, travaillent également sur des anticorps monoclonaux et des vaccins expérimentaux avec des résultats jugés encourageants à ce stade. En attendant, la prise en charge des patients repose principalement sur les soins intensifs et l'assistance respiratoire pour les formes les plus graves.
1: Et voilà, vous en savez un peu plus sur l'antivirus. C'est donc fini pour ce numéro consacré à cette maladie, émission que vous pouvez réécouter sur notre site internet wada.org ou sur l'application WADR. Prenez soin de vous. À la prochaine pour un autre numéro. Sylvie Ouedraogo, c'est moi.
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1: là sont de la douane. 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
2: Il est 11h.
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2: 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Il est 13h.

0: très heureux de vous retrouver sur la 93.5, le journal Les Titres. La fête de la Pentecôte est célébrée depuis hier jusqu'à ce lundi à travers le pays, un moment qui rappelle la descente du Saint-Esprit sur les apôtres 50 jours après Pâques et symbolise la naissance de l'Église ainsi que le renouveau spirituel des fidèles. On en parle dans cette édition. 1200 certificats de nationalité ont été délivrés à des citoyens togolais vivant dans la commune du Golfe 4, une démarche qui s'inscrit dans le cadre d'une initiative sociale visant à faciliter l'accès des populations aux documents administratifs essentiels. Détails et précisions à suivre. La page étrangère meublera ce journal et puis comme d'habitude, nous conclurons avec les sports qui nous sera présenté par Maxime Akakbo à la mise en onde de Michel Tomega. Le journal, c'est dans un instant.
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0: Une fois encore, bienvenue et bonne réception à toutes et à tous. Les fidèles chrétiens célèbrent depuis hier jusqu'à ce lundi la fête de la Pentecôte à travers le pays. Cette célébration qui marque la descente du Saint-Esprit sur les apôtres 50 jours après Pâques constitue l'un des moments forts du calendrier chrétien. Dans plusieurs églises, les activités se poursuivent avec des programmes de prière, de louanges, de méditation, de célébration eucharistique. Cette fête perçue comme un moment de renouveau spirituel symbolise pour les chrétiens la naissance de l'Église et le renouvellement de la foi. Elle rappelle également l'importance de la communion entre les croyants et l'appel à vivre selon les valeurs de paix, d'amour, de pardon et de solidarité, des recommandations que n'a pas manqué de rappeler l'évêque d'Atakpamé, Monseigneur Moïse Touho, le dimanche à la messe. Nous l'écoutons.
2: Recevez l'Esprit Saint, accueillez-le avec joie. Ouvrez-lui largement vos cœurs. Le grand hôte de nos âmes est arrivé. Nous l'attendions depuis longtemps. Le voici, il est là. Celui qui renouvelle nos vies et la face de la terre. Toi qui as répandu ton esprit sur les apôtres, sur la Vierge Marie et sur tous ceux qui étaient réunis avec eux et qui les a remplis de ta force. Répands aujourd'hui sur nous ce même Esprit Saint. Nous t'en supplions humblement.
0: Et pour les fidèles, la Pentecôte représente un moment de grâce, de renouvellement spirituel et de rapprochement avec Dieu. Elle est aussi perçue comme une période de prière, de renforcement de la foi. Nous écoutons les impressions de quelques fidèles.
3: On s'est préparé par la neuvaine pendant 9 jours. Donc aujourd'hui, et l'Esprit Saint est descendu. Je l'ai renouvelé.
4: C'est la force suprême sur la terre. C'est la foi en Dieu. C'est ça que Dieu a donné même à son Fils pour pouvoir faire ses affaires sur la terre en nous convertissant vers la foi. Nous, aujourd'hui, nous représentons les apôtres. Eux, ils avaient eu. Nous aussi, aujourd'hui, nous avons eu ça.
5: Nous avons reçu des grâces abondantes. Des grâces que le Saint-Esprit a données aux apôtres dans ce temps-là. Et à travers ces grâces que nous avons reçues, nous allons les manifester à travers les différents charismes qu'il nous a donnés.
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0: La session de formation sur la cybersécurité initiée par l'Agence nationale de la cybersécurité ANSI à l'endroit des professionnels des médias préfet la semaine dernière à Palimé. Durant 3 jours, plusieurs journalistes issus de différents organes de presse du pays ont été entretenus sur les enjeux liés à la sécurité numérique organisée dans un contexte marqué par la multiplication des cyberattaques, des tentatives de piratage et de la désinformation sur les réseaux sociaux. Cette rencontre a permis aux participants de renforcer leurs connaissances sur les bonnes pratiques à adopter face aux menaces numériques de plus en plus présentes dans l'univers médiatique. Les échanges ont porté, entre autres, sur la protection des données personnelles, la sécurisation des comptes et équipements numériques, la lutte contre la désinformation ainsi que les réflexes à adopter en cas de cyberattaque. Nous écoutons le commandant Bouta Gualiba, directeur général de l'ANSI.
7: Vous savez, avec l'explosion de l'utilisation des outils numériques aujourd'hui, qui est aussi amplifiée par l'intelligence artificielle, on remarque que les cybermenaces aussi sont en train d'évoluer à un rythme assez soutenu. Et beaucoup de corporations sont victimes de cyberattaques. Alors, dans cet élan, on remarque que l'être humain est le maillon le plus faible de la chaîne de sécurité informatique. En termes d'équipement de cybersécurité aujourd'hui, les fournisseurs d'accès Internet, les équipementiers, même les États ont fait des efforts en mettant en place des outils, de la réglementation, mais les utilisateurs, par manque d'informations, sont souvent victimes des cyberattaques. Et vous allez voir que les médias, étant donné qu'ils utilisent beaucoup les outils numériques, donc vous avez aujourd'hui beaucoup de sites web, beaucoup de médias en ligne, malheureusement, ne maîtrisant pas ou bien n'adoptant pas des bonnes pratiques de cybersécurité, se retrouvent face à des cybermenaces qui leur font parfois perdre des données, qui leur font perdre leurs outils de production. Et c'est pourquoi l'ANSI a décidé de renforcer les capacités des médias afin de les aider à sécuriser leur environnement de travail, à leur montrer les outils qu'il faut installer sur leur site web, leurs applications. Et aussi, l'ANSI veut rehausser le niveau de compréhension et de compétence en cybersécurité des organes de presse afin qu'ils puissent servir de relais dans les grandes campagnes de sensibilisation que l'ANSI est en train de mener.
0: Et pour l'Agence nationale de la cybersécurité, cette initiative s'inscrit dans sa mission de sensibilisation et de promotion d'une culture de sécurité numérique auprès des différentes couches de la population. Nous retrouvons Bouta Gualiba.
7: Effectivement, la menace est réelle. Vous savez, plus vous digitalisez un pays, vous digitalisez les services, et donc forcément la surface d'attaque va s'élargir. C'est pourquoi nous insistons sur la sensibilisation. L'État, lui, il a mis en place des outils. Le service est digitalisé, mais vous utilisez vos moyens, vos propres périphériques pour accéder à ces services digitalisés. Si vos périphériques ne sont pas sécurisés, c'est vous qui allez subir des attaques, donc c'est vous qui allez perdre peut-être vos données, c'est vous qui allez avoir des comptes compromis si vous n'avez pas les authentifications à double facteur, etc. Donc voilà pourquoi, au finish, c'est la sensibilisation qui est le maître mot de la cybersécurité. Parce que en termes d'équipement, tout a été mis en place. Mais si les hommes qui doivent utiliser ces outils ne maîtrisent pas les bonnes pratiques, c'est eux qui vont être les victimes de cyberattaques. Dans ce monde du 21e siècle où le numérique est en train de coloniser nos vies, nos manières de produire, de vivre, si vous n'avez pas cette culture de la cybersécurité, vous êtes une victime avérée d'actes de cybercriminalité.
0: Et du côté des participants, cette formation a été une véritable opportunité de renforcement de capacités et de mise à niveau sur les enjeux liés à la sécurité numérique. Nous écoutons à présent quelques participants.
8: C'est un atelier qui finalement s'est révélé très important pour les participants journalistes que nous étions, parce que ça nous a permis quand même d'être outillés sur plusieurs éléments concernant la cybersécurité, la cybermenace. Comment est-ce que on peut utiliser des outils pour protéger nos sites internet, pour éviter à ce qu'on ait accès à nos données, et voir comment également éviter la désinformation ou les fake news qui circulent aujourd'hui sur toutes les plateformes numériques.
9: Alors, je retiens beaucoup de choses, hein. Comment protéger nos données en tant que journaliste, à connaître les mécanismes de protection de nos données pour pouvoir aussi sensibiliser la population.
10: Ben, je dirais que cet atelier a été pour moi une aubaine. Ça m'a permis d'acquérir beaucoup de connaissances en cybersécurité.
11: À l'ère du numérique, nous sommes exposés, nos données sont exposées. Cet atelier nous a permis d'activer les outils nécessaires pour pouvoir protéger nos données, protéger nos appareils, nos outils de travail.
0: Je vous le disais également dans les titres, le conseil municipal du Golfe 4 a procédé à la délivrance de plus de 1200 certificats de nationalité à des citoyens togolais vivant sur son territoire. Cette initiative s'inscrit dans la phase 3 du volet 1 du projet Réduction de l'exclusion sociale dans la commune du Golfe 4. Ce programme vise notamment à faciliter l'établissement gratuit de pièces d'identité aux résidents de la commune, aussi bien pour les enfants que pour les adultes. Les bénéficiaires ont reçu avec satisfaction le certificat des mains du maire du Golfe 4 lors d'une cérémonie de remise organisée le vendredi dernier dans la salle de mariage de la mairie. À travers cette action, la commune entend faciliter l'accès des populations aux documents administratifs essentiels, souvent indispensables pour les démarches scolaires, sanitaires, professionnelles ou encore judiciaires. Nous écoutons Jean-Pierre Fabre, maire de la commune du Golfe 4.
12: J'allais dire satisfaction, mais c'est peut-être frustration, parce que je pense qu'il y en a encore beaucoup et que tant qu'on n'aura pas réglé ce problème, nous serons toujours frustrés qu'il existe des citoyens administrativement inexistants. Donc on continue, on poursuit pour voir jusqu'où on pourra aller. On va continuer tant qu'on aura des moyens. Mais vous savez qu'il y a plusieurs volets. Il y a l'eau, il y a les centres de santé, tout ça on le fait, hein. Mais celui-là est important, ce volet de délivrance de jugement supplétif et certificat de nationalité. est important parce que vous aurez accès à des services de base. Vous êtes administrativement assistant.
0: Et selon le maire, cette action s'inscrit dans une politique globale de réduction de l'exclusion sociale au sein de la commune avec la mise en œuvre de plusieurs projets sociaux et parmi eux, le projet réduction de l'exclusion sociale dans la commune du Golfe Cad repose sur 4 volets essentiels, notamment l'amélioration du cadre éducatif à travers la réhabilitation et l'équipement des écoles primaires publiques, l'accessibilité aux services de santé de base ainsi que l'accès à l'eau potable. Nous retrouverons Jean-Pierre Fabre.
12: La finalité, c'est qu'il y ait des gens normaux, des citoyens administrativement visibles, et qui se sentiront également en mesure d'affronter la vie avec des documents de base. Et ce sont des gens de notre commune et nous sommes tenus de les aider. Le gouvernement peut nous faciliter la tâche. S'il prend ce problème à cœur, il peut le régler très vite en imposant certaines choses. Et donc, ça fait des années que je le dis, c'est pas notre travail. Nos maigres moyens ne suffisent pas. Mais le gouvernement peut obtenir des dons de la part de ses partenaires pour affronter cette situation-là. Beaucoup de pays l'ont fait. Je ne sais pas pourquoi on ne le fait pas. Et ça fait plus de 10 ans. Et ça, je le dis toujours, le Burkina l'a fait. Ils sont allés jusqu'à la délivrance de cartes d'identité gratuites. Donc, on peut le faire. Il faut simplement qu'il y ait la volonté politique.
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0: Nous poursuivons l'actualité en parlant de femmes et de numérique. À l'occasion de son 1 an d'existence, le projet Digital Girl a célébré samedi à Lomé une année d'engagement dans la formation des femmes entrepreneurs numériques mise en place pour accompagner les femmes dans l'utilisation des outils digitaux afin de développer leurs activités. Le projet poursuit son ambition de favoriser l'autonomisation féminine à travers le digital. Pour marquer cette première année d'existence, 2 jours de formation ont été organisés à l'endroit des participantes et des porteuses de projets. Durant les travaux, plusieurs thématiques liées au numérique et à la gestion d'activités ont été développées. Les participantes ont notamment été formées sur la communication digitale, l'utilisation des réseaux sociaux pour promouvoir leurs produits, les stratégies de visibilité en ligne ainsi que les méthodes pour mieux percer dans le domaine du digital. Nous écoutons Colette Ekoué, promotrice du programme Digital Girl.
13: Alors, l'objectif en question, c'est de pouvoir ramener cette touche du digital-là pour pouvoir former nos jeunes femmes et nous former nos jeunes entrepreneurs parce que nous sommes à l'ère du digital. Alors, le besoin que j'ai vu, bien le problème, la problématique qui a été remarquée, c'est que beaucoup de femmes togolaises sont toujours dans l'entrepreneuriat classique, sont toujours dans l'entrepreneuriat traditionnel. Donc, nous avons décidé de ramener le côté digital parce qu'on a compris que c'est parce qu'elles ne sont pas formées, elles ne s'y connaissent pas. C'est pour cela qu'elles n'arrivent pas à rentrer dans l'entrepreneuriat digital. Et nous sommes là, nous sommes imposés à pouvoir former ces femmes et ces jeunes filles-là. Alors, j'ai été vraiment très contente et ravie parce que nous avons lancé ce programme, ça fait 1 an. Et les femmes qui se sont inscrites cette année, on va dire, sont le double des femmes qu'on a eu à recevoir l'année passée. Ce qui veut dire que le besoin est réellement là et les femmes sont à la recherche de la formation et de l'information. Pour nous, d'ici 4 ans, j'aimerais que le programme Digital Girls soit une référence sur tout l'étendue du territoire et nous souhaitons pouvoir former des femmes et des jeunes entrepreneurs sur tout l'étendue du territoire aussi.
0: Et après ces moments d'apprentissage et de partage, des attestations ont été remises aux participantes, une façon pour les responsables du projet de saluer leur engagement tout en réaffirmant leur volonté de continuer à accompagner les femmes entrepreneurs dans leurs adaptations au numérique. Nous écoutons quelques participantes.
14: Donc disons que avant de pouvoir venir à cette formation, et ce qui m'a boosté à être présent, c'est qu'en réalité, j'avais des projets, mais comment les mettre en pratique et les présenter devant les réseaux sociaux, c'était ça mon problème. Alors lorsque j'ai perçu cette affiche-là, je me suis dit, ah oui, il faudrait que je m'y mette pour acquérir des capacités, des connaissances et pouvoir présenter mes produits en ligne. Parce que ça ne sert à rien d'avoir des projets, mais sans savoir comment les présenter. Oui, je dirais que je sors vraiment très satisfaite de cette formation parce que j'ai eu même ce que je voulais. J'ai eu ce que je voulais et de plus même de ça. Parce qu'on ne nous a pas seulement enseigné concernant le marketing digital, mais comment monter ces vidéos, tous les détours et tous les contours qu'il faut. Donc je dirais que j'ai eu encore de plus que ce que je pensais.
15: Durant ces 2 jours, j'ai beaucoup appris. J'ai des rêves, mais je ne sais pas comment les réaliser. Grâce à cette formation, j'ai eu à valoriser ce que je fais comme mon travail, la couture, et aussi ce que je rêve de faire comme des ventes en ligne et autres. J'ai beaucoup appris là-dessus, donc j'invite aussi d'autres jeunes à y participer.
0: De notre hors de nos frontières au Bénin, Romuald Ouadani a été officiellement investi président du pays à l'issue d'une élection remportée avec plus de 94% des voix. Âgé de 49 ans, l'ancien ministre des Finances prend ainsi les rênes du pays pour un mandat de 7 ans renouvelable succédant à Patrice Talon, son mentor qui quitte le pouvoir après une décennie à la tête de l'État. La cérémonie d'investiture s'est tenue dimanche matin au palais présidentiel de Cotonou où le nouveau chef de l'État a prêté serment. Son élection, intervenue le 12 avril dernier, avait été largement considérée comme une formalité en raison d'une faible concurrence politique. Après son investiture, Romuald Ouadani a rendu hommage à son prédécesseur tout en annonçant les grandes orientations de son mandat. Il a insisté sur la nécessité de traduire la croissance économique en amélioration concrète des conditions de vie des populations. Il a également adressé un message à la jeunesse béninoise, l'invitant à croire en ses capacités et à saisir les opportunités offertes par l'État pour réussir sur place. En République démocratique du Congo, l'épidémie d'Ebola connaît une aggravation rapide. Selon le dernier bilan communiqué samedi par le ministère congolais de la Santé, 204 décès ont été enregistrés sur 867 cas suspects contre 177 morts recensés la veille par l'Organisation mondiale de la Santé, OMS. Cette hausse intervient alors que les autorités sanitaires alertent sur un risque élevé de propagation régionale. Réunis à Kampala, les responsables des centres africains de contrôle et de prévention des maladies ont placé 10 pays sous surveillance. Il s'agit de l'Angola, le Burundi, la Centrafrique, le Congo-Brazzaville, l'Éthiopie, le Kenya, le Rwanda, le Soudan du Sud, la Tanzanie et la Zambie. L'Ouganda, voisin déjà touché, a confirmé 5 cas dont un décès. Déclaré le 15 mai, cette flambée est causée par une variante rare pour laquelle il n'existe ni vaccin ni traitement spécifique face à la progression de la maladie. Plusieurs mesures ont été prises, notamment la suspension des vols, la limitation des rassemblements publics, l'interdiction des veillées mortuaires et la restriction des déplacements au seul trajet essentiel. Sur le terrain, des incidents ont été signalés dans certains centres de santé avec des tentes d'isolement incendiées dans des hôpitaux de l'est du pays.
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0: Sport. La page sportive, la présentation est signée Maxime Akakou.
18: La page sportive, nous démarrons avec la 25e journée du championnat national de football de première division, la D1, le Nato. Voici donc les résultats. C'est bien sûr l'avant-dernière journée du championnat, comptant pour la saison 2025-2026. Samedi déjà, Étoile Filante a battu AS Tambo 1-0. L'AS Binan, de son côté, a retrouvé FC Espoir 0-0 entre les deux clubs. Sémassi FC de Sokolé a fait match nul 2-0 face à Sco de Kara. Gomi de FC vient à bout de Dito FC 1-0. Entente 2 de son côté battu par AS OTR 1 but à 0. AS Gbolo Soaru d'abord battu par l'ACK 2 buts à 1 ce lundi 25 mai. C'est l'AC Barracuda qui reçoit bien sûr Unisport FC au stade Omnisport de Lomé. Du championnat national de football de première division, la DL Onato, nous parlons des éperviers du Togo. Le sélectionneur national des éperviers du Togo, Patrice Neveu, a dévoilé le samedi dernier la liste des joueurs retenus pour le prochain rassemblement de l'équipe nationale à l'occasion des journées FIFA du mois de juin 2026. Pour cette fenêtre internationale, le Togo effectuera un stage de préparation au Maroc ponctué par deux rencontres amicales face à la Centrafrique et au Bénin. Ce regroupement permettra au staff technique togolais de poursuivre le travail engagé depuis plusieurs mois en vue des prochaines échéances officielles, notamment les éliminatoires de la Coupe d'Afrique des Nations 2027. Dans cette liste de 25 joueurs, certains éléments enregistrent leur toute première convocation en équipe nationale A après leur bonne prestation en club. C'est le cas du gardien de l'ACK, Messan Ekoué, auteur d'une saison convaincante avec le club champion du Togo, régulier dans ses performances et décisif à plusieurs reprises cette saison. Le portier togolais rejoint pour la première fois le groupe des éperviers. Le milieu du terrain, Mohamed Pelafia, figure également parmi les joueurs appelés pour la première fois. Bien sûr, formé à l'Académie Planète Foot, puis passé par l'US Cosa avant de rejoindre l'ACK, le jeune joueur poursuit sa progression et voit ses efforts récompensés par cette convocation chez les seniors. Le jeune milieu Bastou Djibril effectue lui aussi son entrée dans le groupe national formé à la jeunesse Ouara avant des passages à AS Tambo puis à l'AS Bolossou. Il s'est distingué ces derniers mois par sa qualité technique et son activité dans l'entrejeu. Récent meilleur joueur de la finale de la Coupe de l'Indépendant du Togo, Bastou Djibril franchit ainsi une nouvelle étape dans sa carrière. Le milieu de terrain de l'ASCO, Agnon Aimé Kofi, figure également parmi les joueurs convoqués pour ce rassemblement des éperviers. Auteur de bonnes prestations sous les couleurs des condamnants de la COSA cette saison, il connaît sa toute première sélection en équipe nationale A du Togo. L'attaquant Yanis Sankoucha, international U23, qui évolue à Tarbes Pyrénées en France, connaît également sa première convocation avec les éperviers A. Le staff technique lui offre l'opportunité de s'intégrer progressivement au groupe. Cette liste est aussi marquée par les retours des défenseurs Gustave Akwesson, Kevin Eboma et de l'attaquant Kondio Fododaba, absent lors du précédent regroupement effectué au Maroc. Les éperviers affronteront la Centrafrique le 5 juin 2026 à Rabat avant de défier le Bénin le 9 juin 2026 à Mohamed Bédia.

0: fin de cette édition. Fidèles auditeurs, merci à vous de nous avoir suivis. Merci à Michel Tomega, la mise en onde, sans oublier toute l'équipe de la rédaction. Les informations se poursuivent sur la 93.5 FM. Soyez scotchés.
1: C'était le journal présenté par
2: Honoré Kata.
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0: 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Dans le cadre d'un recrutement, une personne recherche un cuisinier pour travailler au Bénin. Logement disponible, très bonne rémunération. Toute personne intéressée peut envoyer son curriculum vitae à la radio Canal FM. Une résidence pour renforcer son équipe cherche à recruter deux professionnels pour les postes suivants. Un gérant de niveau minimum bac, un ménager ou chargé d'entretien. L'intéressé est prié de contacter le secrétariat de la radio Canal FM ou apporter son curriculum vitae au secrétariat de la radio Canal FM. Une famille recherche de toute urgence une dame pour les travaux domestiques. La dame doit être de bonne moralité, respectueuse. Pour plus de renseignements, contactez le 93 84 93 87. Je reprends, 93 84 93 87. C'est la fin de Canal Info Service de ce jour. Merci à tout un chacun de vous de nous avoir très bien suivis. Passez une excellente journée.
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Dans le cadre d'un recrutement, une personne recherche un cuisinier pour travailler au Bénin. Logement disponible, très bonne rémunération. Toute personne intéressée peut envoyer son curriculum vitae à la radio Canal FM. Une résidence pour renforcer son équipe cherche à recruter 2 professionnels pour les postes suivants. Un gérant de niveau minimum bac, un ménager ou chargé d'entretien. L'intéressé est prié de contacter le secrétariat de la radio Canal FM ou apporter son curriculum vitae au secrétariat de la radio Canal FM. Une famille recherche de toute urgence une dame pour les travaux domestiques. La dame doit être de bonne moralité, respectueuse. Pour plus de renseignements, contactez le 93 84 93 87. Je reprends, 93 84 93 87. C'est la fin de Canal Info Service de ce jour. Merci à tout un chacun de vous de nous avoir très bien suivis. Passez une excellente journée.

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1: 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Je suis tout le monde au bébé, je l'ai dit, parce que la terre n'est marre. Je suis tout le monde. Et nous, on a menti, et on a. C'est là, et on a dit, on a vu les bocs à faire tout le temps derrière. Mais avant nous, nous sommes là, tout va, on va aller tout le monde au bébé, qui a caca présenté à Bonawa. À quoi bon la tête que tu as bien la merde? Il y a donc tout ça dans nous. Il y a un cas où il y a un bon coup. Et pas tout le monde, il y a un bon coup. Il y a un bon coup. Et c'est le possible à tâcher avant d'autres la mort. Quand tu as 1, 2, 3, 4, 5 ans, voire plus tard, c'est possible. C'est ça. Et nous avons dit, c'est ni ça, ni non, que ni un homme. Soit la jungle, ou soit avec les soins, ou avec la jungle. Responsabilité, elle est partagée. C'est pour rien de tout, mais avec ça, on est un emploi, mais on voit aussi à
0: l'eau. Caca. Ok, tu es trois nignons amis. Nini, oui, adé. L'école, là, ouais, d'où est bien, mais la douche à flatcher, bien, ami, a bien, non, bah, les cacs, pour les ordres.
2: 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Non, ça ne va de pas avoir un négatif. Il y a des carrés comme la soirée, trop se dire à Homme. Avant que le conseil vienne, il y a des carrés non mafia, au digital, au tonne et tu peux un carré pas. Mais au topola, il y a un peu de voir. On a pas mis un mouton gadaro. À propos de soba, kere, et au jour. C'est la chance à donner un code. Il y a un cas, il y a un matin de jour. Avant l'on tire à voir. Non, quel est le bon player à Pilialo, Cantumé, Guerre? Vous avez dit, j'aime l'ordre, non? Tu n'as pas de player. Mais tu as dit, papier. Et c'est moi, c'est ma vie, c'est ma vie, c'est ma vie. Et tu as dit, bien, tu as dit, on va faire un peu. Il y avait, il y a un mauvais à voir, tu sais, la boîte. Tu as dit, non, tu bois, Babadou, on me doit, à Mouabo. Et tu as dit, on va vous lever. Vous devez avoir un peu,
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0: N'ayez vous allé, allô? Bonsoir.
1: Allô.
0: Bonsoir.
1: Bonsoir.
0: Manya m'y a bien quoi. Allô. On m'a dit les radios avec mon vidéo.
1: Allô.
0: Oui, allô, mille
1: et cinq. C'est vous, David?
0: Oui.
1: Et n'y a rien de lycée. Le babada. Non, n'y a ni à mea. C'est là. À voir. Ma pla voix. À son nom. À mea. Bon, non, son niveau. Non, vu que ma sa voix, soit hier. À voir. N'toquin. Pentoquin, ma pote à l'équipe. 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
0: 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Allô, Nini, où allez?
2: Allô.
0: Bonsoir.
2: Bonsoir, Tabi Chéri.
0: Mawena.
2: Tabi Chéri.
0: Nisso, Bido.
2: Nisso,
0: Bido. Vous venez à Rouya, mais vous fonnez de l'eau.
2: Ah, mais vous fonnez de l'eau.
0: Ah, Pena Pito.
2: Je ne sais pas si tu es un peu plus de temps.
0: Oui. 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
0: Oui, toi, Nignona, oui. 91 36 63 75. Abel Ndo Beno, les Tokwen Trésor. 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Fois côté les Segbe, fois côté les Apedoukwe. Bonsoir. Alors, il y a vos fois, il y a les camés. 91 36 63 75. Allô?
3: Allô?
0: Bonsoir.
3: Bonsoir.
0: Il y a ni quoi, il y a des radios à vider.
3: Il
0: faut folie me laisser encore.
4: Après un mois, il y a eu dégagé les responsabilités. Mais il y a eu un mois. Il y a eu un papa, il y a eu un bon. 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la machine. Et bien, nous avons été en Isoma. Je passe, rien pour les pays, pour les colons de la paix. Mais en communication, voilà. Que nous avons fait, et pour nous, c'est un yango, et nous avons quitté le pays. Rapidement, nous avons été passés deux mois avec moi, je ne suis plus responsable. Et pour nous, c'est un yango, ma tête est passée, pour le gouvernement, ma coïn avec moi, qui est en Pignan. Nous avons bien avec moi, nous avons bien. Parce que je suis prêt à partir de ce jour, tu vas payer 500 par jour. Nous bougons. Quand bébé a fait une machine, nous bougons. Nous sommes pas plus machine en euro. De quoi veux-tu? De quoi veux-tu? On est quoi? Donc arrête molle. Il y a des collègues syndicats, mais syndicats, mais si on va mourir dans les règlements, les deux sont américains, on va me dire. Mais on va me dire quoi? Il n'est plus responsable. Donc c'est le point où les gens m'ont mis en Tela ni mwa iba dan bi kun dawe
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5: bonsoir madame
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5: quoi.
0: Et nous, les loutons, donc bien à pédou quoi tolo.
5: Il y a un peu de temps.
0: Allô?
6: Donc, on m'a fait son été là. On l'a gardé d'abord un, deux, trois ans. Et après, on avait un rapport. Mais moi, on avait un tableau. Mais peut-être, l'autre, moi, on a l'air. Là, peut-être, elle a tendu une raison vivée. Et on a tendu à la mienne. Parce que moi, ça, nous, on t'a contacté des insectes, cacarac à l'eau, à sa côte, au bout d'un an. Donc, nous, il faut venir là, dans un peu de
7: Elle a le confort.
0: On a pilo après ça.
7: Après ça, oui, j'ai roué. Et bien, t'as tiens.
0: Et yo, allo.
7: Et n'y avait deux en toi. Il était là, il était là. N'y avait deux en toi. Non, mouna au roi, tata. Voilà où.

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0: 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Oh. Et elle avait le fauteuil mouillé de porc et à voir. Mais ça, il n'y a pas. Elle l'a dans l'autre. Tata. Il y a des gens qui ont dit allez, allô, à Fiova, du avant, pour aller au labé, de l'année plus avant, là, il y a. Oh, non, il sort, il job, ouais. Il sort, il y a des gens qui ont dit. Nous n'y a pas de gendarmes, le fond, nous n'y a pas de gendarmes. Nous avons toujours la globo, Améa qui va d'Odoa ou Nirento, alors Amé qui va d'avoir ou Abécha ou Nédi. Ça, nous d'Odoa, t'es là, né, et moi, 3 mois, alors 6 mois, au Mababa, bien, nous, à quoi. Mais il est venu,
1: Et c'est de là qu'on est venu.
0: Voilà, il est venu, il y a un nom, il y a un nom, il y a mon lettre ah ou au matin à son nom à la fin que vous êtes là on a bé ou on nous veut bien yann n'est de temps yann yama aïe de fou d'autres 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
1: Oui, trois nénions après ça, le dîner fano. 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

0: 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et trois Gane, Milano, Doule, Nini, Welebe, on a mes putes chéris, et nos miagboki, qui sont ça, et nos pipiagodo.
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3: Il est 18h.

0: très heureux de vous retrouver sur la 93.5, le journal Les Titres. La fête de la Pentecôte est célébrée depuis hier jusqu'à ce lundi à travers le pays, un moment qui rappelle la descente du Saint-Esprit sur les apôtres 50 jours après Pâques et symbolise la naissance de l'Église ainsi que le renouveau spirituel des fidèles. On en parle dans cette édition. 1200 certificats de nationalité ont été délivrés à des citoyens togolais vivant dans la commune du Golfe 4, une démarche qui s'inscrit dans le cadre d'une initiative sociale visant à faciliter l'accès, l'accès des populations aux documents administratifs essentiels. Détails et précisions à suivre. La page étrangère meublera ce journal et puis comme d'habitude, nous conclurons avec les sports qui nous sera présenté par Maxime Akakbo. Le journal, c'est dans un instant.
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0: Une fois encore, bienvenue et bonne réception à toutes et à tous. Les fidèles chrétiens célèbrent depuis hier jusqu'à ce lundi la fête de la Pentecôte à travers le pays. Cette célébration qui marque la descente du Saint-Esprit sur les apôtres 50 jours après Pâques constitue l'un des moments forts du calendrier chrétien. Dans plusieurs églises, les activités se poursuivent avec des programmes de prière, de louanges, de méditation et de célébration eucharistique. Cette fête perçue comme un moment de renouveau spirituel symbolise pour les chrétiens la naissance de l'Église et le renouvellement de la foi. Elle rappelle également l'importance de la communion entre les croyants et l'appel à vivre selon les valeurs de paix, d'amour, de pardon et de solidarité, des recommandations que n'a pas manqué de rappeler l'évêque d'Atakpamé, Monseigneur Moïse Touro, le dimanche à la messe. Nous l'écoutons.
2: Recevez l'Esprit Saint, accueillez-le avec joie. Ouvrez-lui largement vos cœurs. Le grand hôte de nos âmes est arrivé. Nous l'attendions depuis longtemps. Le voici, il est là. Celui qui renouvelle nos vies et la face de la terre. Toi qui as répandu ton esprit sur les apôtres, sur la Vierge Marie et sur tous ceux qui étaient réunis avec eux et qui les a remplis de ta force. Répands aujourd'hui sur nous ce même Esprit Saint. Nous t'en supplions humblement.
0: Et pour les fidèles, la Pentecôte représente un moment de grâce, de renouvellement spirituel et de rapprochement avec Dieu. Elle est aussi perçue comme une période de prière, de renforcement de la foi. Nous écoutons les impressions de quelques fidèles.
3: On s'est préparé par la neuvaine pendant 9 jours. Donc aujourd'hui, et l'Esprit Saint est descendu. Je l'ai renouvelé.
4: C'est la force suprême sur la terre. C'est la foi en Dieu. C'est ça que Dieu a donné même à son Fils pour pouvoir faire ses affaires sur la terre en nous convertissant vers la foi. Nous, aujourd'hui, nous représentons les apôtres. Eux, ils avaient eu. Nous aussi, aujourd'hui, nous avons eu ça.
5: Nous avons reçu des grâces abondantes. Des grâces que le Saint-Esprit a données aux apôtres dans ce temps-là. Et à travers ces grâces que nous avons reçues, nous allons les manifester à travers les différents charismes qu'il nous a donnés.
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0: La session de formation sur la cybersécurité initiée par l'Agence nationale de la cybersécurité ANSI à l'endroit des professionnels des médias a pris fin la semaine dernière à Palimé. Durant 3 jours, plusieurs journalistes issus de différents organes de presse du pays ont été entretenus sur les enjeux liés à la sécurité numérique organisée dans un contexte marqué par la multiplication des cyberattaques, des tentatives de piratage et de la désinformation sur les réseaux sociaux. Cette rencontre a permis aux participants de renforcer leurs connaissances sur les bonnes pratiques à adopter face aux menaces numériques de plus en plus présentes dans l'univers médiatique. Les échanges ont porté, entre autres, sur la protection des données personnelles, la sécurisation des comptes et équipements numériques, la lutte contre la désinformation ainsi que les réflexes à adopter en cas de cyberattaque. Nous écoutons le commandant Bouta Gualiba, directeur général de l'ANSI.
7: Vous savez, avec l'explosion de l'utilisation des outils numériques aujourd'hui, qui est aussi amplifiée par l'intelligence artificielle, on remarque que les cybermenaces aussi sont en train d'évoluer à un rythme assez soutenu. Et beaucoup de corporations sont victimes de cyberattaques. Alors, dans cet élan, on remarque que l'être humain est le maillon le plus faible de la chaîne de sécurité informatique. En termes d'équipement de cybersécurité aujourd'hui, les fournisseurs d'accès à Internet, les équipementiers, même les États ont fait des efforts en mettant en place des outils, de la réglementation. Mais les utilisateurs, par manque d'informations, sont souvent victimes des cyberattaques. Et vous allez voir que les médias, étant donné qu'ils utilisent beaucoup les outils numériques, donc vous avez aujourd'hui beaucoup de sites web, beaucoup de médias en ligne, malheureusement, ne maîtrisant pas ou bien n'adoptant pas des bonnes pratiques de cybersécurité, se retrouvent face à des cybermenaces qui leur font parfois perdre des données, qui leur font perdre leurs outils de production. Et c'est pourquoi l'ANSI a décidé de renforcer les capacités des médias afin de les aider à sécuriser leur environnement de travail, à leur montrer les outils qu'il faut installer sur leur site web, leurs applications. Et aussi, l'ANSI veut rehausser le niveau de compréhension et de compétence en cybersécurité des organes de presse afin qu'ils puissent servir de relais dans les grandes campagnes de sensibilisation que l'ANSI est en train de mener.
0: Et pour l'Agence nationale de la cybersécurité, cette initiative s'inscrit dans sa mission de sensibilisation et de promotion d'une culture de sécurité numérique auprès des différentes couches de la population. Nous retrouvons Bouta Gualiba.
7: Effectivement, la menace est réelle. Vous savez, plus vous digitalisez un pays, vous digitalisez les services, et donc forcément la surface d'attaque va s'élargir. C'est pourquoi nous insistons sur la sensibilisation. L'État, lui, a mis en place des outils. Le service est digitalisé, mais vous utilisez vos moyens, vos propres périphériques pour accéder à ces services digitalisés. Si vos périphériques ne sont pas sécurisés, c'est vous qui allez subir des attaques. Donc, c'est vous qui allez perdre peut-être vos données, c'est vous qui allez avoir des comptes compromis si vous n'avez pas les authentifications à double facteur, etc. Donc, voilà pourquoi, au finish, c'est la sensibilisation qui est le maître mot de la cybersécurité. Parce qu'en termes d'équipement, tout a été mis en place. Mais si les hommes qui doivent utiliser ces outils ne maîtrisent pas les bonnes pratiques, c'est eux qui vont être les victimes de cyberattaques. Dans ce monde du 21e siècle où le numérique est en train de coloniser nos vies, nos manières de produire, de vivre, si vous n'avez pas cette culture de la cybersécurité, vous êtes une victime avérée d'actes de cybercriminalité.
0: Et du côté des participants, cette formation a été une véritable opportunité de renforcement de capacités et de mise à niveau sur les enjeux liés à la sécurité numérique. Nous écoutons à présent quelques participants.
8: C'est un atelier qui finalement s'est révélé très important pour les participants journalistes que nous étions, parce que ça nous a permis quand même d'être outillés sur plusieurs éléments concernant la cybersécurité, la cybermenace. Comment est-ce que on peut utiliser des outils pour protéger nos sites internet, pour éviter à ce qu'on ait accès à nos données, et voir comment également éviter la désinformation ou les fake news qui circulent aujourd'hui sur toutes les plateformes numériques.
9: Alors, je retiens beaucoup de choses, hein. Comment protéger nos données en tant que journaliste, à connaître les mécanismes de protection de nos données pour pouvoir aussi sensibiliser la population.
10: Je dirais que cet atelier a été pour moi une aubaine. Ça m'a permis d'acquérir beaucoup de connaissances en cybersécurité.
11: À l'ère du numérique, nous sommes exposés, nos données sont exposées. Cet atelier nous a permis d'activer les outils nécessaires pour pouvoir protéger nos données, protéger nos appareils, nos outils de travail.
0: Je vous le disais également dans les titres, le conseil municipal du Golfe 4 a procédé à la délivrance de plus de 1200 certificats de nationalité à des citoyens togolais vivant sur son territoire. Cette initiative s'inscrit dans la phase 3 du volet 1 du projet « Réduction de l'exclusion sociale dans la commune du Golfe 4 ». Ce programme vise notamment à faciliter l'établissement gratuit de pièces d'identité aux résidents de la commune, aussi bien pour les enfants que pour les adultes. Les bénéficiaires ont reçu avec satisfaction le certificat des mains du maire du Golfe 4 lors d'une cérémonie de remise organisée le vendredi dernier dans la salle de mariage de la mairie. À travers cette action, la commune entend faciliter l'accès des populations aux documents administratifs essentiels, souvent indispensables pour les démarches scolaires, sanitaires, professionnelles ou encore judiciaires. Nous écoutons Jean-Pierre Fabre, maire de la commune du Golfe 4.
12: J'allais dire satisfaction, mais c'est peut-être frustration, parce que je pense qu'il y en a encore beaucoup et que tant qu'on n'aura pas réglé ce problème, nous serons toujours frustrés qu'il existe des citoyens administrativement inexistants. Donc, on continue, on poursuit pour voir jusqu'où on pourra aller. On va continuer tant qu'on aura des moyens. Mais vous savez qu'il y a plusieurs volets. Il y a l'eau, il y a les centres de santé. Tout ça, on le fait. Hein. Mais celui-là est important, ce volet de délivrance de jugements supplétifs et certificats de nationalité. est important parce que vous aurez accès à des services de base. Vous êtes administrativement existant.
0: Et selon le maire, cette action s'inscrit dans une politique globale de réduction de l'exclusion sociale au sein de la commune avec la mise en œuvre de plusieurs projets sociaux et parmi eux, le projet réduction de l'exclusion sociale dans la commune du Golfe 4 repose sur 4 volets essentiels, notamment l'amélioration du cadre éducatif à travers la réhabilitation et l'équipement des écoles primaires publiques, l'accessibilité aux services de santé de base ainsi que l'accès à l'eau potable. Nous retrouverons Jean-Pierre Fabre.
12: La finalité, c'est qu'il y ait des gens normaux, des citoyens administrativement visibles, qui se sentiront également en mesure d'affronter la vie avec des documents de base. Et ce sont des gens de notre commune et nous sommes tenus de les aider. Le gouvernement peut nous faciliter la tâche. S'il prend ce problème à cœur, il peut le régler très vite en imposant certaines choses. Et donc, ça fait des années que je le dis, ce n'est pas notre travail. Nos maigres moyens ne suffisent pas. Mais le gouvernement peut obtenir des dons de la part de ses partenaires pour affronter cette situation-là. Beaucoup de pays l'ont fait. Je ne sais pas pourquoi on ne le fait pas. Et ça fait plus de 10 ans. Et ça, je le dis toujours, le Burkina l'a fait. Ils sont allés jusqu'à la délivrance de cartes d'identité gratuites. Donc, on peut le faire. Il faut simplement qu'il y ait la volonté politique.
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0: Nous poursuivons l'actualité en parlant de femmes et de numérique. À l'occasion de son 1 an d'existence, le projet Digital Girl a célébré samedi à Lomé une année d'engagement dans la formation des femmes entrepreneurs numériques mise en place pour accompagner les femmes dans l'utilisation des outils digitaux afin de développer leurs activités. Le projet poursuit son ambition de favoriser l'autonomisation féminine à travers le digital. Pour marquer cette première année d'existence, 2 jours de formation ont été organisés à l'endroit des participantes et des porteuses de projets. Durant les travaux, plusieurs thématiques liées au numérique et à la gestion d'activités ont été développées. Les participantes ont notamment été formées sur la communication digitale, l'utilisation des réseaux sociaux pour promouvoir leurs produits, les stratégies de visibilité en ligne ainsi que les méthodes pour mieux percer dans le domaine du digital. Nous écoutons Colette Ekoué, promotrice du programme Digital Girl.
13: Alors, l'objectif en question, c'est de pouvoir ramener cette touche du digital-là pour pouvoir former nos jeunes femmes et nous former nos jeunes entrepreneurs parce que nous sommes à l'ère du digital. Alors, le besoin que j'ai vu, bien le problème, la problématique qui a été remarquée, c'est que beaucoup de femmes togolaises sont toujours dans l'entrepreneuriat classique, sont toujours dans l'entrepreneuriat traditionnel. Donc, nous avons décidé de ramener le côté digital parce qu'on a compris que c'est parce qu'elles ne sont pas formées, elles ne s'y connaissent pas. C'est pour cela qu'elles n'arrivent pas à rentrer dans l'entrepreneuriat digital. Et nous sommes là, nous sommes imposés à pouvoir former ces femmes et ces jeunes filles-là. Alors, j'ai été vraiment très contente et ravie parce que nous avons lancé ce programme, ça fait 1 an. Et les femmes qui se sont inscrites cette année, on va dire, sont le double des femmes qu'on a eu à recevoir l'année passée. Ce qui veut dire que le besoin est réellement là et les femmes sont à la recherche de la formation et de l'information. Pour nous, d'ici 4 ans, j'aimerais que le programme Digital Girl soit une référence sur tout l'étendue du territoire et nous souhaitons pouvoir former des femmes et des jeunes entrepreneurs sur tout l'étendue du territoire aussi.
0: Et après ces moments d'apprentissage et de partage, des attestations ont été remises aux participantes, une façon pour les responsables du projet de saluer leur engagement tout en réaffirmant leur volonté de continuer à accompagner les femmes entrepreneurs dans leurs adaptations au numérique. Nous écoutons quelques participantes.
14: Donc, disons que avant de pouvoir venir à cette formation, et ce qui m'a boosté à être présent, c'est qu'en réalité, j'avais des projets, mais comment les mettre en pratique et les présenter devant les réseaux sociaux, c'était ça mon problème. Alors, lorsque j'ai perçu cette affiche-là, je me suis dit, ah oui, il faudrait que je m'y mette pour acquérir des capacités, des connaissances et pouvoir présenter mes produits en ligne. Parce que ça ne sert à rien d'avoir des projets, mais sans savoir comment les présenter. Oui, je dirais que je sors vraiment très satisfaite de cette formation. Parce que j'ai eu même ce que je voulais. J'ai eu ce que je voulais et de plus même de ça. Parce qu'on ne nous a pas seulement enseigné concernant le marketing digital, mais comment monter ces vidéos, tous les détours, tous les contours qu'il faut. Donc je dirais que j'ai eu encore de plus que ce que je pensais.
15: Durant ces 2 jours, j'ai beaucoup appris. J'ai des rêves, mais je ne sais pas comment les réaliser. Grâce à cette formation, j'ai eu à valoriser ce que je fais comme mon travail, la couture, et aussi ce que je rêve de faire comme des ventes en ligne et autres. J'ai beaucoup appris là-dessus, donc j'invite aussi d'autres jeunes à y participer.

0: De notre hors de nos frontières au Bénin, Romuald Ouadani a été officiellement investi président du pays à l'issue d'une élection remportée avec plus de 94% des voix. Âgé de 49 ans, l'ancien ministre des Finances prend ainsi les rênes du pays pour un mandat de 7 ans renouvelable succédant à Patrice Talon, son mentor qui quitte le pouvoir après une décennie à la tête de l'État. La cérémonie d'investiture s'est tenue dimanche matin au palais présidentiel de Cotonou où le nouveau chef de l'État a prêté serment. Son élection, intervenue le 12 avril dernier, avait été largement considérée comme une formalité en raison d'une faible concurrence politique. Après son investiture, Romuald Ouadani a rendu hommage à son prédécesseur tout en annonçant les grandes orientations de son mandat. Il a insisté sur la nécessité de traduire la croissance économique en amélioration concrète des conditions de vie des populations. Il a également adressé un message à la jeunesse béninoise, l'invitant à croire en ses capacités et à saisir les opportunités offertes par l'État pour réussir sur place. En République démocratique du Congo, l'épidémie d'Ebola connaît une aggravation rapide. Selon le dernier bilan communiqué samedi par le ministère congolais de la Santé, 204 décès ont été enregistrés sur 867 cas suspects contre 177 morts recensés la veille par l'Organisation mondiale de la santé OMS. Cette hausse intervient alors que les autorités sanitaires alertent sur un risque élevé de propagation régionale. Réunis à Kampala, les responsables des centres africains de contrôle et de prévention des maladies ont placé 10 pays sous surveillance. Il s'agit de l'Angola, le Burundi, la Centrafrique, le Congo-Brazzaville, l'Éthiopie, le Kenya, le Rwanda, le Soudan du Sud, la Tanzanie et la Zambie. L'Ouganda, voisin déjà touché, a confirmé 5 cas dont un décès. Déclaré le 15 mai, cette flambée est causée par une variante rare pour laquelle il n'existe ni vaccin ni traitement spécifique face à la progression de la maladie. Plusieurs mesures ont été prises, notamment la suspension des vols, la limitation des rassemblements publics, l'interdiction des veillées mortuaires et la restriction des déplacements au seul trajet essentiel. Sur le terrain, des incidents ont été signalés dans certains centres de santé avec des tentes d'isolement incendiées dans des hôpitaux de l'est du pays.
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0: Les sports. 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
5: La page sportive, nous démarrons avec la 25e journée du championnat national de football de première division, la D1, l'Onato. Voici donc les résultats. C'est bien sûr l'avant-dernière journée du championnat, comptant pour la saison 2025-2026. Samedi déjà, Étoile Filante a battu AS Tambo 1-0. L'AS Bina, de son côté, a retrouvé FC Espoir 0-0 entre les deux clubs. Simassi FC de Sokolé a fait match nul 2-0 face à Sco de Kara. Gomi de FC vient à bout de Dito FC 1-0. En tente 2 de son côté battu par AS OTR 1-0. AS Gboro Soaru d'abord battu par l'ACK 2-1. Ce lundi 25 mai, c'est l'AC Barracuda qui reçoit bien sûr Unisport FC au stade Omnisport de Lomé. Du championnat national de football de première division, la DL Onato, nous parlons des éperviers du Togo. Le sélectionneur national des éperviers du Togo, Patrice Neveu, a dévoilé le samedi dernier la liste des joueurs retenus pour le prochain rassemblement de l'équipe nationale à l'occasion des journées FIFA du mois de juin 2026. Pour cette fenêtre internationale, le Togo effectuera un stage de préparation au Maroc, ponctué par deux rencontres amicales face à la Centrafrique et au Bénin. Ce regroupement permettra au staff technique togolais de poursuivre le travail engagé depuis plusieurs mois en vue des prochaines échéances officielles, notamment les éliminatoires de la Coupe d'Afrique des Nations 2027. Dans cette liste de 25 joueurs, certains éléments enregistrent leur toute première convocation en équipe nationale A après leur bonne prestation en club. C'est le cas du gardien de l'ACK, Messa Ekoué, auteur d'une saison convaincante avec le club champion du Togo, régulier dans ses performances et décisif à plusieurs reprises cette saison. Le portier togolais rejoint pour la première fois le groupe des éperviers. Le milieu du terrain, Mohamed Pelafia, figure également parmi les joueurs appelés pour la première fois. Bien sûr, formé à l'Académie Planète Foot, puis passé par l'US Cosa avant de rejoindre l'ACK, le jeune joueur poursuit sa progression et voit ses efforts récompensés par cette convocation chez les seniors. Le jeune milieu Bastou Djibril effectue lui aussi son entrée dans le groupe national formé à la jeunesse Ouara avant des passages à AS Tambo puis à l'AS Golosou. Il s'est distingué ces derniers mois par sa qualité technique et son activité dans l'entrejeu. Récent meilleur joueur de la finale de la Coupe de l'Indépendant du Togo, Bastou Djibril franchit ainsi une nouvelle étape dans sa carrière. Le milieu de terrain de l'ASCO, Agnon Aimé Kofi, figure également parmi les joueurs convoqués pour ce rassemblement des éperviers. Auteur de bonnes prestations sous les couleurs des condamnants de la Cosa cette saison, il connaît sa toute première sélection en équipe nationale A du Togo. L'attaquant Yanis Sankoucha, international U23, qui évolue à Tarbes Pyrénées en France, connaît également sa première convocation avec les éperviers A. Le staff technique lui offre l'opportunité de s'intégrer progressivement au groupe. Cette liste est aussi marquée par les retours des défenseurs Gustave Akwesson, Kevin Boma et de l'attaquant Kondio Fodoraba, absent lors du précédent regroupement effectué au Maroc. Les éperviers affronteront la Centrafrique le 5 juin 2026 à Rabat avant de défier le Bénin le 9 juin 2026 à Mohamed Bédia.

0: fin de cette édition. Fidèles auditeurs, merci à vous de nous avoir suivis. Sans oublier toute l'équipe de la rédaction, les informations se poursuivent sur la 93.5 FM. Soyez scotchés.
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4: L'information en continu, mesdames et messieurs. Merci de votre fidélité d'écoute à la WIDR. Voici les titres du journal. À la une de l'actualité ouest-africaine ce soir au Nigeria, le président Bola Ahmed Tinubu sera le candidat du parti au pouvoir de l'APC pour la présidentielle de 2027. Il a remporté les élections primaires.
5: Aujourd'hui, je me relance dans la course en tant que président sortant, touché par votre soutien indéfectible, encouragé par votre confiance renouvelée pour assurer la prospérité du Nigeria que nous attendons depuis si longtemps.
4: Bola Ahmed Tinubu à suivre au début de ce journal. Au Sénégal, après son limogeage de la primature, Ousmane Sonko pourrait rebondir à l'Assemblée nationale. La démission d'El Malik Ndiaye de la tête du Parlement il y a quelques jours lui ouvre la voie. Au Bénin, le nouveau président Romuald Ouadani forme son gouvernement dans la foulée de son investiture hier dimanche. 24 ministres qui devront traduire ses promesses de campagne en action. Dans le reste de l'actualité au Mali, c'est dans un contexte difficile que la population s'apprête à fêter la Tabaski, importante fête musulmane. La situation sécuritaire tendue dans le pays ne facilite pas l'acheminement du bétail vers la capitale Bamako.
6: Les moutons sont très chers contrairement à l'année dernière. Ce qui était vendu à 150 000 francs CFA est cédé désormais à 200 000 francs CFA, voire plus.
4: À suivre encore dans la seconde partie de ce journal, le dossier de la rédaction ce soir, l'invité et l'actualité des sports. Au micro, Sylvie Ouedraogo, Moustapha Seck à la partie technique et Maodo Diouf au streaming. Une fois encore, bienvenue.
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4: Au Nigeria, le président Bola Ahmed Tinubu sera candidat pour un second mandat. Il a été investi candidat de sa formation politique, l'APC, pour la présidentielle de janvier 2027 après avoir remporté les primaires. Son challenger au sein du parti n'a récolté que quelques milliers de voix. Le chef de l'État nigérian Bola Tinubu promet de poursuivre son action de développement du pays s'il est réélu. Je vous propose justement de l'écouter.
5: Aujourd'hui, je me relance dans la course en tant que président sortant, touché par votre soutien indéfectible, encouragé par votre confiance renouvelée et animé d'une passion renouvelée pour la tâche qui nous attend. Aujourd'hui, notre tâche consiste à affirmer cette continuité essentielle pour la consolidation des réformes. Nous devons redoubler d'efforts pour la prospérité, donner plus d'espoir à notre peuple et travailler d'arrache-pied pour assurer la prospérité du Nigeria que nous attendons depuis si longtemps.
4: Bola Ahmed Tinubu, que vous venez d'écouter un peu plus à l'ouest de là, au Bénin, aussitôt élu, le nouveau président de la République, Romuald Ouadani, a formé son premier gouvernement. Donc c'est à l'est du Nigeria, 24 ministres provenant du camp au pouvoir qui étaient ces dernières années au cœur de la politique économique du pays. Ces technocrates qui seront d'ailleurs chargés de traduire les promesses de campagne de Romuald Ouadani en action. Des détails avec notre correspondant à Cotonou, Aziz Adam Soulé.
7: 21 ministères et 3 ministres délégués, 8 ministres du dernier gouvernement de Patrice Talon figurent dans l'attelage. Yvon Dekeno conserve le portefeuille de ministre de la Justice et est désormais le premier dans l'ordre protocolaire. Benoît Dato est toujours au sport, Véronique Toifandé, Mewanou à la famille et Aurélie Adam Soulezoumarou retrouve le portefeuille de la communication qu'elle avait occupé avant que celui-ci ne soit par la suite supprimé. Olusegun Bakare Ajadi passe la main à Corinne Amaury Brunet et retrouve le portefeuille du tourisme auquel s'ajoute la promotion de l'investissement privé. Cette reconduction de certains cadres expérimentés pourrait traduire la volonté de Romuald Ouadani de préserver les acquis administratifs et d'éviter une rupture brutale dans la conduite politique publique. Aristide Médénon, précédemment directeur général de l'économie, monte en grade. Il dirige désormais le ministère de l'économie et des finances. Il va travailler avec trois ministres délégués, Nicolas Yenossi, chargé des finances, Rodrigue Tchaou, chargé du budget, et Hugues Lokoso, chargé de la mobilisation des ressources extérieures et de la gestion de la dette. Des choix qui montrent clairement l'intérêt du nouveau président pour le maintien du Bénin dans le top 5 des économies les plus dynamiques d'Afrique subsaharienne en 2025, avec une croissance estimée à plus de 7% selon le FMI. Autre nouveauté, la création d'un portefeuille consacré à la stratégie nationale d'intelligence artificielle. Pour l'analyste politique Eugène Alosoukpo, les profils des ministères renseignent sur l'urgence pour le nouveau président d'atteindre rapidement les objectifs déclinés dans son projet de société.
8: Je crois que ce gouvernement répond bien aux aspirations du nouveau président. Je constate simplement qu'il n'y a pas à l'intérieur du gouvernement de personnalité politique trop forte.
7: Romuald Ouadani l'a lui-même reconnu. L'une des urgences, c'est de faire en sorte que la croissance économique se ressente dans le quotidien des familles. Les Béninois attendent de voir à l'œuvre les personnalités nommées. Cotonou, Aziz Adam Soule pour la West Africa Democracy Radio.
4: Merci à vous, Aziz Adam Soule. Au Sénégal, les députés sont convoqués demain mardi pour statuer sur la réintégration du député Ousmane Sonko après son limogeage au poste de Premier ministre vendredi dernier. Les parlementaires se pencheront ensuite sur l'élection du nouveau président de l'Assemblée nationale après la démission de son président El Malik Ndiaye pour, je cite, des raisons personnelles. Fin de citation. Ousmane Sonko, dont le parti Le Passé Steph est majoritaire à l'Assemblée nationale, pourrait récupérer ce poste. Des précisions avec Demba Amar-Anne.
9: C'est sur ses réseaux sociaux que Malik Ndiaye a annoncé sa démission de son poste de président de l'Assemblée nationale. Ce cadre de PASTEF proche de Ousmane Sonko dit avoir pris cette décision après une profonde réflexion. Dans la foulée, l'Assemblée nationale sénégalaise annonce une séance plénière demain mardi pour la réintégration de Ousmane Sonko comme député. Le désormais ancien Premier ministre est pressenti pour être le nouveau président de l'hémicycle, une situation qui pourrait installer une crise institutionnelle au Sénégal, selon Malo Kanté, analyste politique sénégalais.
10: Ce qui est clair, c'est que le président peut avoir effectivement des difficultés à mettre sur place un gouvernement, puisqu'il y a toujours ce risque effectivement de motion de censure. Maintenant, on peut toujours essayer de gérer cette situation, puisque lui-même, en tant que Premier ministre, était resté 9 mois sans pour autant mettre les pieds dans l'hémicycle. Donc, on suppose que le prochain Premier ministre peut également jouer ce jeu, c'est-à-dire essayer effectivement de jouer avec le temps pour que le président, de toute façon, il a la possibilité d'ici décembre de dissoudre l'Assemblée nationale, ce qui va lui permettre, bien entendu, en tout cas si toutefois la majorité change de camp, de pouvoir gouverner en toute tranquillité.
9: Les réactions de l'opposition n'ont pas tardé. Sur sa page Facebook, le député non inscrit, Tierno Alassane Sall, a déclaré, je le cite, « PASTEF cherche à provoquer une crise institutionnelle majeure en forçant l'installation de Sonko au perchoir de l'Assemblée nationale. Un tel acte est illégal et PASTEF le sait. » Fin de citation.
4: La situation politique au Sénégal et ses possibles répercussions à quelques mois des élections locales, on en parle avec l'invité de la rédaction ce soir. Au Niger, la question de l'employabilité des jeunes était au cœur d'une interview du ministre de l'économie et des finances sur la télévision publique. Maman Abdou Rafa a encouragé les jeunes davantage à l'entrepreneuriat, un message bien perçu par des associations de jeunes. Plus d'explications à Niamey de notre correspondant Yacouba Abiboulaye.
11: Pour le ministre des Finances, le diplôme académique doit cesser d'être perçu comme un ticket d'entrée automatique dans la fonction publique. Dans son entretien, Maman Laoule Abdou Rafa appelle la jeunesse à une prise de conscience collective et à se lancer dans l'entrepreneuriat.
12: Aujourd'hui, les gens ils partent dans des classes, ils ne savent pas pourquoi ils partent là-bas. Ce n'est pas pour être fonctionnaire. Aujourd'hui, vous partez à Katako, il y a des gens qui vous font des pièces. Aujourd'hui, vous partez à El Lasser, il y a des gens qui vous réparent les cellulaires. Ils ne sont pas rentrés dans une classe. Donc, comment quelqu'un qui est informaticien Comment quelqu'un qui est ingénieur électronicien, qui connaît les diodes et tout, qui connaît comment faire les calculs, lui, il ne peut pas réparer les téléphones. Donc voilà la véritable problématique qu'il faut poser. On peut recruter tant qu'on a les ressources, mais les jeunes Nigériens doivent savoir que c'est eux, leur propre solution à nos jeunes.
11: Le discours du ministre des Finances trouve un écho favorable auprès des instances représentatives des jeunes. Le Conseil national de la jeunesse du Niger, le CNJN, épouse cette vision. Pour son président Ibrahim Idrissa, l'avenir économique du Niger repose désormais sur l'esprit d'entreprise.
13: On est tous unanimes que la capacité de l'État et la démographie aujourd'hui des jeunes diplômés et non diplômés ne peut être absorbée qu'à travers l'entrepreneuriat, qu'à travers l'auto-emploi. Et nous pensons qu'à travers ces grandes réflexions, on puisse aller véritablement vers la création d'opportunités qui puissent engager les jeunes vers les chemins de l'entrepreneuriat.
11: D'après les données de l'Institut national de la statistique du Niger publiées fin 2025, le taux de chômage au sens du Bureau international du travail s'établit à plus de 25%, affectant une bonne partie de la population jeune. De Niamey, Yacoub Habiboulaye, pour la West Africa Democracy Radio.
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4: Et vous êtes toujours à l'écoute de la WADR. En bref, en RDC, l'épidémie d'Ebola connaît une aggravation rapide. Selon le dernier bilan communiqué samedi dernier par le ministère congolais de la Santé, 204 décès ont été enregistrés sur 867 cas suspects. Ce brusque alourdissement du bilan intervient alors que les autorités sanitaires alertent sur un risque élevé de propagation régionale. La responsable du Centre africain de contrôle et de prévention des maladies, l'Africa CDC, s'était réunie à Kampala et ont placé 10 pays sous surveillance. Il s'agit entre autres de l'Angola, du Burundi, de la Centrafrique, de l'Éthiopie, du Kenya, du Rwanda. L'Ouganda, voisin de la RDC, déjà touché, a confirmé 5 cas, dont un décès. Et l'actualité, c'est aussi au Mali où les préparatifs de la Tabaski se déroulent cette année dans un contexte particulièrement difficile. L'insécurité sur plusieurs axes routiers du pays complique l'arrivée du bétail dans la capitale Bamako pendant que la hausse du coût de la vie réduit le pouvoir d'achat des familles. Dans les marchés à bétail de la capitale malienne Bamako, vendeurs et acheteurs disent ressentir l'effet de cette crise ou les effets de cette crise à quelques jours de la fête. Reportage de notre correspondant Ali Oucham.
14: Au marché à bétail de Lafiabougou, des dizaines de moutons sont attachés dans des enclos en plein air. Sous une forte chaleur, les discussions s'animent entre vendeurs et potentiels acheteurs. Ces derniers jugent les prix exorbitants.
6: Les moutons sont très chers contrairement à l'année dernière. Ce qui a été vendu à 150 000 francs CFA est cédé désormais à 200 000 francs CFA, voire plus. Mais nous comprenons qu'il y a des difficultés économiques. Ceux qui transportent les bétails nous disent qu'ils sont confrontés à des contraintes sur la route.
14: De leur côté, les vendeurs expliquent cette hausse des prix par l'augmentation des frais de transport et du prix de l'aliment bétail.
9: Nous recevons beaucoup de clients, mais nous n'arrivons pas à nous entendre sur les prix. Ils n'ont pas suffisamment d'argent pour acheter certains moutons qui coûtent cher. C'est tout le problème. Cette hausse des prix du bétail s'explique par l'augmentation du coût de l'aliment, mais aussi des frais de transport. Entre Ségou et Bamako, j'ai transporté 200 têtes de moutons à 1 million de francs CFA.
14: Depuis plusieurs semaines, les Jinim, le groupe de soutien à l'islam et aux musulmans, impose un blocus sur les principaux axes routiers. Une situation qui rend difficile l'acheminement des animaux vers Bamako.
9: Nous faisons face à d'énormes difficultés sur les routes. Pour allier Bamako, nous sommes obligés de passer par Koulikoro afin d'éviter la forêt de la Faya. Cela nous fait peur. Certains d'entre nous ont dû rester sur place parce que les routes ne sont plus sûres.
14: À des jours de la Tabaski, l'incertitude demeure dans les marchés à bétail de la capitale malienne. La fête se prépare cette année dans un climat marqué par les difficultés économiques et sécuritaires. De Bamako, Aliou Tiam pour la West Africa Democracy Radio.
4: À Ouagadougou, la mesure d'interdiction de l'exportation des ruminants n'a aucun impact sur le prix du mouton À l'approche de la Tabaski, les mêmes prix sont appliqués que les années précédentes. Aux grands dames de la clientèle, les prix peuvent aller jusqu'à 800 000 francs CFA dans un contexte de crise économique. Des précisions avec notre correspondant à Ouagadougou, Martin Kaba.
15: Marché de bétail du quartier Tanguin à la périphérie nord de la ville de Ouagadougou. À quelques jours de la fête de Tabaski, l'endroit grouille d'animaux et de personnes venues acheter le mouton de sacrifice. Après plusieurs minutes de marchandage, Léon Sommet vient d'acquérir et charger un bélier dans le coffre de son véhicule.
16: Il y a beaucoup plus de moutons dans le marché, mais ça ne facilite tout de même pas les discussions avec les vendeurs. Donc les prix sont quand même relativement élevés. Le prix d'achat, parce que c'est vraiment purement personnel.
15: Si Léon préfère taire cette information, c'est au regard du prix élevé du mouton.
17: C'est 150 avec 600, avec 800, avec 650.
15: Le vendeur Mohamed Savadogo indexe ainsi les prix des animaux, même s'il regrette une absence de clients.
17: Vraiment, sincèrement, le marché là n'est pas bon cette année-là. Ah, si c'est pas que ça va changer, sinon à l'air là, c'est pas bon. Ah, nous aussi, on est là, depuis matin, on n'a pas encore vendu beaucoup d'air.
15: Comme les années écoulées, le mouton de sacrifice est hors de portée sur les différents points de vente. Cette baisse de la clientèle s'explique en partie par la récente mesure d'interdiction d'exportation du bétail vers les pays voisins. Une mesure prise par les autorités burkinabées. Assami Ouedraogo, un vendeur.
18: À l'approche de la fête comme ça, bon, y a des étrangers qui venaient payer. Par exemple, il y a des Ivoiriens qui venaient payer. Il y a des Ghanéens qui venaient payer parce que ceux qui sont ici sur place, qui veulent tuer là et ils ne payent pas comme ça. Ils attendent la veille pour venir payer. Mais compte tenu de la situation que vous tous vous avez appris, moi ça fait que ça joue beaucoup sur nous, quoi.
15: Les autorités expliquent cette mesure d'interdiction d'exportation par la volonté d'approvisionnement du marché local, mais sur les points de vente aménagés dans la ville à l'occasion de la Tabaski. Clients et vendeurs disent attendre encore une éventuelle répercussion sur les prix des animaux. De Ouagadougou, Martin Kaba, West Africa, Democracy Radio.
4: Ainsi s'achève la première partie du journal. Un seul titre à retenir. À la une de l'actualité ouest-africaine ce soir au Nigeria, le président Bola Ahmed Tinubu sera le candidat du parti au pouvoir, l'APC, pour la présidentielle de 2027. Il a remporté les élections primaires. Restez avec nous. La seconde partie de cette édition, c'est dans quelques fractions de secondes.
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4: Le dossier de la rédaction. Pour des milliers de jeunes, le téléphone portable est devenu bien plus qu'un simple outil de communication. Une présence constante, parfois difficile à contrôler. Outil de travail ou d'apprentissage pour certains, moyen de divertissement et de connexion.

0: stratégie de communication digitale mettre en place et l'exécution, c'est-à-dire mise en place et exécution de la stratégie de communication. Je suis également confronté à manager une communauté de plus de 600 000 personnes sur nos plateformes. Ça, c'est juste pour une seule page, mais les pages cumulées, ça va au-delà de 800 000 abonnés. Je suis appelé à répondre aux messages et à également veiller sur les commentaires négatifs, à également faire des veilles concurrentielles et les nouvelles tendances des réseaux sociaux.
1: Devenir son quotidien, Zé Apollinaire ne peut s'empêcher d'utiliser Internet. À force de naviguer, il lui arrive parfois d'avoir de l'insomnie.
0: Lorsque je n'ai pas Internet, c'est comme si je vivais dans un monde de ténèbres, en vrai. Parce que moi, à chaque fois que je reçois un message, je consulte pour ne pas que ce soit peut-être un client potentiel, un prospect, et que je rate vraiment la collaboration avec ce dernier. À force d'avoir les yeux braqués sur les écrans, ça provoque souvent l'insomnie chez moi, personnellement. Et des fois, lorsque je suis connecté et que je passe énormément de temps, et la nuit, je ne parviens plus à dormir. Aux environs de 22h, 23h, j'arrive plus à dormir. Et peut-être je vais dormir aux environs de 1h, 1h30, 2h.
2: Et quand vous n'arrivez pas à dormir, vous continuez à être connecté?
0: À être connecté, ça c'est évident. Même si je laisse les téléphones à côté et que j'essaie de dormir, c'est pas évident.
1: Tout comme Zé Apollinaire, ce jeune journaliste affirme consacrer la majeure partie de son temps sur les nouveaux médias. Son objectif est rester collé à l'actualité.
3: Je ne peux même pas déterminer le temps que je fais. Ça peut aller à 10 heures ou plus. Parce que quand je n'ai rien à faire, je suis sur les réseaux sociaux en tant que journaliste, en train de garder un œil sur l'actualité ou faire des recherches. Et quand je suis au travail aussi avec mon boulot, je suis obligé de rester sur les réseaux sociaux, que ce soit sur les sites, parce qu'un journaliste quand même, il y a beaucoup de choses à faire. Hein. La plupart des cas, quand il y a un sujet, il faut s'informer, il faut se munir des informations. Quand nous, on va tout de suite lire d'autres articles ou aller chercher sur des sites internet des informations fiables. Quelqu'un qui va au lit directement sans toucher à son téléphone, je ne connais pas. Voilà, la plupart des cas, on finit avec le téléphone. Même il a venu de rien, je peux dire ça. J'ai laissé mon téléphone en connexion et j'ai dormi comme ça, c'est le matin que j'ai vu.
1: Mais selon lui, l'utilisation abusive d'Internet n'est pas sans conséquences négatives. Il préconise donc une bonne utilisation de ces outils.
3: Utiliser les réseaux sociaux à bon escient, ça peut se faire, mais aujourd'hui, il faut reconnaître que surtout dans nos sociétés en Afrique, les gens passent leur temps sur les réseaux sociaux sans pour autant savoir réellement utiliser à bon escient. Les gens n'arrivent même pas à consacrer du temps à leur famille quand ils rentrent du travail. Et tu vas avoir un couple, au lieu de profiter du temps dans leur foyer, de pouvoir causer, ils vont aller chacun sur son téléphone ou au grain.
1: Si certains l'utilisent à des fins professionnelles, d'autres jeunes trouvent dans les nouveaux médias un espace d'expression, de formation et de divertissement. C'est le cas de cette jeune dame.
4: J'aime bien me distraire et aussi apprendre. Donc, je commence avec TikTok. Je pars là-bas. C'est beaucoup plus pour essayer de pratiquer l'anglais. Je me suis abonnée à beaucoup de comptes. Donc, je continue de travailler ça. Le fait d'écouter les sons, les audios en anglais et tout ça. Et aussi quelques leçons de grammaire et tout ça. Aussi, j'aime beaucoup m'amuser, comme je l'ai dit, me distraire. Et j'aime les vidéos qui font rire, les vidéos fun. Donc les vidéos qui font rire, je télécharge la plupart d'entre elles que je viens mettre sur mon statut sur WhatsApp.
1: D'après une étude menée par l'Agence malienne des technologies de l'information et de la communication, plus de 7 jeunes sur 10 utilisent Internet chaque jour principalement pour naviguer sur les réseaux sociaux. Mais seuls 18% déclarent s'en servir pour la formation ou à la recherche des opportunités. De Bamako, Aliou, tient pour la West Africa Democracy Radio.
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6: Au Sénégal, El Malik Ndiaye démissionne. Après le limogeage du Premier ministre Ousmane Sonko vendredi dernier, le président de l'Assemblée nationale annonce qu'il quitte ses fonctions. El Malik Ndiaye, proche de l'ex-premier ministre, dit avoir pris cette décision après une profonde réflexion. Ousmane Sonko devrait d'ailleurs être réintégré en tant que député demain mardi. On en parle avec Mala Kanté, analyste politique. C'est un entretien réalisé par Demba Amar Anne.
7: Bonjour Malaou Kanté.

0: Bonjour, Michel.
1: La rupture est désormais actée. Le président Bassirou Diomaye Faye s'est séparé de son premier ministre Ousmane Sonko. Alors pourquoi, selon vous, la collaboration n'a pas fonctionné?
0: On peut citer plusieurs raisons, mais à mon avis, l'explication principale, c'est que le président avait un premier ministre qui a une forte personnalité, qui est dominateur et qui s'impose d'une certaine façon, ce qui n'arrange pas le président, en tout cas par rapport à sa vision politique. Malheureusement, l'expérience montre que très souvent, au sommet de l'État, il peut y avoir effectivement de fortes personnalités qui s'opposent. Le Sénégal a eu pratiquement 15 premiers ministres au cours de son histoire, et sur les 15, pratiquement seuls 3 ont pu garder leur poste pendant plus de 3 ans. Donc c'est Abdou Diouf, Habib Thiam et John. Tous les autres, en général, au bout d'une année, de 2 ans, voire même de quelques jours, très souvent, ils finissent par être limogés. Donc, cela veut dire que c'est un poste assez délicat. Et le président a besoin très souvent quand même d'avoir quelqu'un qui obéit, qui le respecte, entre guillemets, en tant qu'institution.
1: Et maintenant que le divorce est acté, quel avenir politique pour les deux hommes?
0: Alors, c'est clair, nous irons vers une confrontation maintenant ouverte. Le président Diomaye Faye a affiché clairement ses ambitions. Tout le monde sait qu'il a des ambitions pour l'élection présidentielle 2029. Ousmane Sonko, ça je pense que tout le monde s'y attendait. D'ailleurs, le parti PASTEF prépare son congrès pour le 6 juin. Et apparemment, il est le seul candidat pour ce poste. Donc, il y aura effectivement une nouvelle opposition, à mon avis. La seule difficulté pour le président, c'est qu'il y a la mainmise sur l'Assemblée nationale, ce qui risque d'installer le pays dans une crise institutionnelle. Sachant que maintenant, dans notre constitution, le président a quand même beaucoup de leviers, si je ne me trompe. L'article 52, effectivement, lui permet de pouvoir gérer le pays s'il se trouve dans une situation alambiquée.
1: Alors, le président de l'Assemblée nationale vient de démissionner et Ousmane Sonko sera réintégré comme député. Et il est même pressenti pour être le nouveau président de l'Assemblée nationale. Alors, est-ce qu'il n'y a pas risque qu'il empêche le président Bassirou Diomaye Faye de gouverner, sachant qu'il a la majorité?
0: Effectivement, Ousmane Sonko l'avait bien dit, qu'il est le gardien de la révolution. Voilà. Et il a fait comprendre au président, d'ailleurs, qu'il n'allait pas démissionner, puisqu'il a la responsabilité. En tout cas, il a joué un grand rôle par rapport à l'élection, effectivement, du président Faye. Et donc, il compte se battre jusqu'au bout. Donc, ce qui est clair, c'est que le président peut avoir, effectivement, des difficultés à mettre sur place un gouvernement, puisqu'il y a toujours ce risque, effectivement, de motion de censure. Maintenant, on peut toujours essayer de gérer cette situation, puisque lui-même, en tant que premier ministre, était resté 9 mois sans pour autant mettre les pieds dans l'hémicycle. Donc, on suppose que le prochain premier ministre peut également jouer ce jeu, c'est-à-dire essayer effectivement de jouer avec le temps pour que le président, de toute façon, il a la possibilité d'ici décembre de dissoudre l'Assemblée nationale, ce qui va lui permettre, bien entendu, en tout cas si toutefois la majorité change de camp, de pouvoir gouverner en toute tranquillité.
1: Et finalement, est-ce qu'on peut dire que le grand perdant, c'est le peuple sénégalais qui avait pourtant porté son espoir sur ce duo?
0: Bien entendu, Mchan, tout ceci effectivement désole le peuple. Il y avait un grand espoir dans ce duo qui pouvait d'ailleurs faire tache d'huile en Afrique, puisque tous les pays africains effectivement magnifiaient ceci et puis ont félicité effectivement les Sénégalais pour leur sens de la démocratie, pour leur citoyenneté, etc. Malheureusement, comme on dit, la politique a ses réalités et comme disait le grand journaliste français Alain Duhamel, le pouvoir ne se partage pas. Apparemment, effectivement, c'est ce qui semble arriver à ce duo. Mais comme aussi on peut le voir à travers l'histoire, malheureusement, les duos n'ont jamais fonctionné. Je vous donne juste l'exemple de la Turquie avec Erdogan et l'ancien président Abdullah Gül, qui étaient des frères pratiquement. Mais on a vu ce qui s'est passé par la suite entre les deux. Malheureusement, la politique, effectivement, a ses démons. Et tout le monde, en tout cas, dans ce pays, espérait que les deux allaient réussir à affronter ensemble les obstacles et puis essayer de remettre le pays dans les rails. Mais tout ceci, effectivement, paraît être une farce grotesque, pour reprendre justement les propos de Karl Marx. Espérons tout simplement que cette séparation aura effectivement des conséquences positives, en tout cas par rapport à l'économie et surtout à la stabilité.
1: Et cette dernière question, Malaou Kanti, quel profil pour diriger le prochain gouvernement?
0: À mon avis, le président a besoin d'un homme d'expérience, vu la situation. Et comme il n'a pas d'appareil politique solide, donc il a besoin quand même d'un homme politique expérimenté, et quelqu'un qui peut faire consensus autour de lui pour essayer non seulement de ratisser large, mais également surtout de garantir une certaine stabilité et de raffermir justement sur le plan diplomatique les liens du Sénégal avec certaines puissances, mais également avec ses pays voisins.
1: Je vous remercie, Malo Kanté.
0: Je vous remercie.
2: Quelques brèves sportives pour clore ce journal. La football CAN U17, le dernier carré de la Coupe d'Afrique des Nations des moins de 17 ans, est désormais connu. L'Égypte a décroché dimanche soir le dernier ticket pour les demi-finales après sa victoire 4-1 face à la Côte d'Ivoire. Les jeunes pharaons rejoignent ainsi le Maroc, la Tanzanie et le Sénégal. Les demi-finales se joueront le 28 mai. L'Égypte affrontera la Tanzanie, tandis que le Sénégal défiera le Maroc, pays hôte et tenant du titre. Coupe du monde FIFA 2026, bonne nouvelle pour l'équipe de la République démocratique du Congo. Les Léopards n'auront finalement pas observé la quarantaine de 3 semaines imposée récemment par les États-Unis en raison de l'épidémie d'Ebola en République démocratique du Congo. Après discussion entre la Fédération congolaise de football, l'association et la FIFA, il a été décidé que seuls quelques membres du staff seront placés en quarantaine. Les joueurs, eux, sont exemptés, la majorité évoluant actuellement en Europe. En stage de préparation en Belgique, la RDC poursuit donc normalement ses entraînements avant son entrée en lice le 17 juin face à l'équipe portugaise. Les Congolais affronteront ensuite l'équipe de la Colombie de football, puis l'équipe d'Ouzbékistan de football en phase de groupe. Ainsi se referme ce journal. Mesdames et messieurs, merci d'y avoir prêté une oreille attentive. Merci également à Mustapha Seck, à la partie technique Maudo Diouf. Au micro, je suis Sylvie Ouedraogo.
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5: Il est 19h.

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0: Mesdames, messieurs, bonsoir. Merci de votre fidélité à Canal FM 93.5. C'est l'heure de On s'éclate, l'émission qui nous réunit ici, vous et nous, tous les lundis et mercredi à 19h30. Kiki Sossette à la réalisation et la mise en onde de cette émission. Je suis TP Pascal. Bonsoir.
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0: 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Et on y met do bonibé ou do voyavo. De quoi?
1: Le travail fait l'homme.
0: Le travail fait l'homme. Le travail fait l'homme. Et quoi, amé, ne, et tchapi, yamia, doyao. Et oui, allô. Bah oui, naître à la charge de personne telle doit être la devise de votre génération. C'est-à-dire, j'ai vu que je vais vous dire que je vais vous dire que je vais vous dire que je vais vous dire que je vais vous dire que je vais vous dire que je vais vous dire que
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0: que je vais vous dire que je vais vous dire être à la charge de quelqu'un. Et non, vous n'êtes à la charge de personne. Telle doit être la devise de votre génération.
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0: Message du jour.
1: Et nous, nous avons un temps. 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
1: qu'allez-vous faire Le thème ce soir dans cette rubrique qu'allez-vous faire, mesdames, messieurs, un jeune homme veut épouser une jeune maman célibataire. Hein, une jeune maman célibataire dont il est très amoureux. Cette dernière a un enfant de 7 ans. Cette dernière a un enfant de 7 ans. Mais les parents du jeune homme s'y opposent qu'il ne doit pas épouser cette femme qui a déjà un enfant. Un jeune homme veut épouser une jeune maman célibataire dont il est très amoureux. Cette dernière a un enfant de 7 ans, mais les parents du jeune homme s'y opposent qu'il ne doit pas épouser cette femme qui a déjà un enfant. À la place du jeune homme, mesdames et messieurs, qu'allez-vous faire? C'est le thème ce soir dans cette émission, Pascal.
0: Jeune célibataire, alors maman célibataire, ça dit bien, virkale, non, yassi, non, massi, virkale si, et via, pour amandre le si, et n'a on y a oua, elle l'on yon via, elle l'oué, si l'iné, bonne do, miato, ma, a chanti to gloire, moi, gloire, bobé, elle l'en fin,
1: pa.
0: Ah, pas là.
1: Mais pas, pas là. À Paris, ben quoi. Pas, mais non, pas.
0: Non, pas.
1: Ah, voilà. Pas pour la sola. Ouais,
0: allez.
1: Pas pour la sola. Non,
0: pas
1: pour la sola. Mais non, pas. T'as vu, on me doit la fille, il y a un yolo.
0: Il y a un blanc.
1: Eh, mais t'as vu, on me doit la fille. Eh, applaudis-toi, les nez, et tu as le boulot de doigt. Mais non, pas.
0: Eh, gana, t'en es, mais le tout, y'a. De quoi, de vivre.
1: Il manque un blanc, un blanc.
0: Non, eh, le bloc, oui,
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0: Eh, moi, quoi? À quoi vous vous
1: voyez? Que l'on l'on vigne, que l'on l'on vigne à Jolari.
0: Eh, bah oui, on va pas me devoir viser. Eh, ouais, alors? Bah oui, oui, de Kadi Vieni, de Kadi Vieni, de l'Akbon, de l'Akbon.
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0: Ah, bon, je ne sais pas si tu es
1: là.
0: Dis là où tu es pour y aller. Tu es là.
1: Ah,
0: oui.
1: Et tu dis non, le tout dit.
0: Oh, le tout dit. Oh, le tout dit. Mais il y a un gamin qui se souvient de la vocale. Oh, Yomi. Le mien, il y a un nombre de 80.
1: Il y a un peu de temps. Il y a un peu de temps.
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0: À travers de Godé ou quoi, ou à quoi, 20 millions. Ah ben, monsieur, bravo, monsieur Kiki, bravo.
1: Vous avez gagné.
0: Hein?
1: Hein? Hein? Oui, oui, oui, oui, oui, oui, oui,
0: Pascal, vous allez, Amela, ouais. Amela, là, ouais. Le vieux, les filles, encore à viol.
1: Oh, amole.
0: Le vieux, futur non viol.
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1: 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Oui. 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
1: 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Ah, ouais, ouais. Sauf, baby, y'a un nom. Y'a un nom propre. Hein? 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
2: 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Ah, mais ça, comme là, à mes gants comme là, et en fait, pendant le pauvre 20 millions, là, là, ça m'a mal à mon mère. Oh, t'allais, c'est un soin efficace, efficace. Oh, si, à ce moment-là, 100 mètres, 200 mètres, quoi, t'as, paix, quoi, au bout de 20 millions, là, non, bon, l'eau, même, mal, mal.
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0: Un jeune homme veut épouser une jeune maman célibataire dont il est très amoureux. Cette dernière a un enfant de 7 ans. Mais les parents du jeune homme s'y opposent, qu'il ne doit pas épouser cette femme qui a déjà un enfant. À la place du jeune homme, mesdames, messieurs, qu'allez-vous faire? C'est le thème ce soir dans cette émission. On s'éclate. 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
1: Allô.
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3: Monsieur, c'est vrai que je suis là. Que je suis là. Il y a un peu de temps.
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2: Bonsoir.
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2: Il y a des gens qui ont été en train de se faire.
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1: 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Qui créma de Jimmy Denaon occasion? Non, Zapoto, au moins, de Jimmy Denaon.
5: Non, Zapoto,
1: mais.
5: Eh,
0: où c'est pour toi? Eh,
1: y'a
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5: Eh, y'a où? Papa, c'est
0: un peu de temps. Y'a où? Papa, c'est
1: un peu de temps. Papa,
0: c'est un peu de temps. Bonsoir à vous et je vous salue, hein, je salue tous les auditeurs. Un vieux assis voit l'un qu'un jeune homme debout. Un vieux assis voit l'un qu'un jeune debout, qu'il quitte la relation. Message de honorable, il nous écoute à Gouet.
2: Proverbe.
3: Allô?
2: Bonsoir.
3: Ah,
2: Philippe.
0: Ah, Fofo. Quel est l'autre?
3: Faut pas lier. Est-ce que nous, tu peux dire que nous sommes occasion? Nous sommes occasion. L'on l'obéit, c'est autre chose. Nous, on vient et dit que les siens qui parlent les bédois. Allô, et derrière les siens. Moi, je suis d'accord avec eux. Moi, je dis que les siens, nous renverser.

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0: Bonsoir à tous, bienvenue dans l'émission de vous et moi de ce lundi. Et oui, vous savez qu'on a lancé une version revisitée de vous et moi depuis la semaine dernière. Et voilà, je vous avais expliqué le concept. Bah, aujourd'hui, on va commencer. Vous allez nous excuser. Hein? C'est vrai, vous n'avez pas écouté la bande d'annonce. Mais ne vous inquiétez pas, hein? On vous prépare quelque chose de bien. Si c'est tout ça, il est derrière la baie vitrée pour la mise en onde. Moi, c'est Suti Lawson, au moment d'avoir si vous préférez. Le chef Nati est également là pour sa rubrique. Voilà, donc je vous ai dit que la séduction passe aussi par le ventre, hein, par les plats, par l'assiette, par de jolis menus. Non seulement la façon de cuisiner, mais aussi le dressage est important. On va apprendre tout cela avec le chef Nati, n'est-ce pas? Bonsoir et bienvenue.
1: Bonsoir, Titi.
0: Comment vas-tu?
1: Je vais très bien.
0: D'accord. Comme un lundi, j'espère.
1: Oui, comme un lundi.
0: Voilà. Alors, je vais vous dire, un petit truc avant qu'on y revienne. Avant, je détestais les lundis. Et beaucoup diront, mais pourquoi? Eh bien, parce que je ne suis jamais prête pour les lundis, que ce soit à l'école, que pour le boulot et tout. Parce que d'abord, le dimanche, je me dis, on passe la moitié de la journée à l'église, à faire, surtout quand tu es ouvrière à l'église, tu dois faire ci, tu dois faire ça, tu es dans tel comité, réunion par-ci, réunion par-là, et après, tu rentres, tu fais à manger, c'est toi qui fais encore à manger, hein, et tu te reposes. Parfois, tu n'as plus le temps, tu es fatigué, tu dors, et le lendemain, tu as envie de faire une petite grasse matinée, tu dois encore te réveiller pour aller au boulot. Donc, j'ai détesté pendant longtemps les lundis. Et quelqu'un m'a dit que ce soit lundi ou que ce soit... Tous les jours, c'est à toi de bien te programmer. Planifie ta journée et tu verras. J'entendais ça seulement, mais je ne croyais pas, je ne prêtais pas attention. Jusqu'à ce que je réalise que oui, ça dépend de moi en fait. C'est moi qui donne les couleurs à ma journée. Ce n'est pas la journée qui m'impose ce qu'elle veut. Et j'ai changé de mentalité, j'ai changé de mentalité, de façon d'appréhender les jours. Et depuis, tous les jours se ressemblent chez moi. Bon, sauf les dimanches. Voilà. Tous les jours se ressemblent parce que je fais mon planning, je me programme et j'essaie quand même de respecter le planning. Je ne me programme pas le lundi matin. Déjà, aujourd'hui, je sais ce que je dois faire mercredi, jeudi, vendredi. Ainsi de suite, j'essaie de prendre un peu de l'avance et à peu près, je respecte tout. En tout cas, je fais de mon mieux. Il y a que quelques petites choses qui y arrivent. Vous savez, il y a toujours des imprévus dans la vie qui surviennent et puis voilà, on arrive à gérer et c'est tout. Donc, mais là, tout va bien. J'aime les lundis. Voilà, c'était ma petite histoire. Je referme cette page. On va écouter cette chanson et on revient. Je vous avais dit, pour ceux qui étaient avec nous la semaine dernière, hein, pour ceux qui ne l'ont pas suivi, on a désormais les astuces de Suti, voilà, donc pour toute situation. Vous pouvez poser des questions, genre vous voulez des astuces pour tel, et je prendrai le temps de faire des recherches et je vous reviens avec. Et la deuxième rubrique, c'est la cuisine avec le chef Nati et... Hein, je dis bien, j'aime bien dire la cuisine revisitée. Et nous terminons avec une petite histoire. Hein. On verra. Une histoire soit drôle, soit dramatique, soit... Bon, on verra bien. Voilà un peu le concept pour ceux qui n'étaient pas là. C'est comme ça qu'on va le faire désormais. Alors, on va écouter cette chanson et on revient.

0: Voilà. Les astuces, il y en a beaucoup, hein. Je l'ai dit, c'est à vous de me dire quelles astuces vous voulez. D'accord? Par exemple, tu vas inviter ta chérie au restaurant, tu ne sais pas comment faire. On va essayer de chercher ensemble et on va le faire à notre manière. Bon, les astuces s'adaptent à chaque situation. Et puis, je peux dire, je vais emprunter un peu les mots du chef Nati à chaque budget. Voilà. Toi qui as 2000 francs, tu vas inviter une fille togolaise aujourd'hui au restaurant. C'est du genre, tu dis non, moi ça va, je n'ai pas envie de manger. Comment ça? Moi, je n'ai jamais accepté cette situation où on sort ensemble et toi, tu me dis non, mange. Pendant que toi, tu me regardes. Non. On est sortis manger ensemble, on mange ensemble. Tu commandes pour toi, au moins commande un plat de frites simple, accompagne-moi, mais tu ne peux pas me voir manger. Même de l'eau, il dit non, ça va. On dit on t'amène un coca, il dit non, ça va, parce que la poche n'est pas lourde. Arrêtez-moi ça. Bon, voilà. Si tu n'as pas les moyens, tu as 2000. Va chez Diallo. Aïe, ça, c'est ce que tu as. Mais essaie de comprendre. Ou bien tu l'invites chez toi. Hein? Tu appelles le chef Nati, il te donne quelques petits conseils. Hein? Et puis tu fais un petit dîner chez toi. Un petit dîner, même si tu es dans une pièce, arrange ça. Mets ça au propre. Et ramasse les habits sales, tu les mets dans un coin. Mets une bonne musique, essaie d'acheter un désodorisant. Et puis tu fais un petit truc. Les bougies, c'est à 100 francs, combien même, c'est 50 francs là. Allume une bougie, toi tu n'as pas de chandelle, donc allume une bougie. Voilà, allume une bougie. Essaie de. Tu sais, il faut le faire, il faut personnaliser les choses. Il faut le faire à sa façon, avec ses moyens. Voilà, avec ses moyens. Donc, ne va pas t'endetter pour une chose, pour une fille qui, peut-être, ça ne va même pas durer. Peut-être elle sera déçue après, peut-être. Bon, bref, c'est pas ça le sujet. Donc, fais-le selon la bourse que tu as, selon les moyens que tu as, ce que tu as dans ta poche. Hein, tu peux faire un petit, comment dire, une petite enquête auprès de ses copines pour savoir ce qu'elle aime et tout. Et tu lui fais une petite surprise dans ta chambre. Hein, je sais pas, si tu as quand même la liberté d'avoir la possibilité d'avoir un petit jardin en Afrique, souvent, c'est pas très, très, très, très commun, surtout au Togo, avoir un jardin où il y a tout, où tu veux manger. Bon, c'est pas trop dans nos habitudes, c'est réservé à une certaine classe. Mais pourquoi pas? Si tu as les moyens, fais-toi plaisir, hein. Fais-toi plaisir. Il faut apprendre à te faire plaisir toi-même. Si tu n'arrives pas à te faire plaisir, comment tu peux faire plaisir à une tierce personne? Non! Les gens se privent en disant, non, moi, je me dis non, je me fais plaisir. Et j'ai horreur de cette chose-là. Bon, je voulais parler d'astuces, hein, mais bon, je me suis laissé emporter par autre chose. Tu vas dans un bar, dans un restaurant ou même à la plage et tu t'assois et la serveuse vient. Je viens ou j'attends. Comme si c'est un homme qui doit venir avant que toi, tu ne boives. Et j'ai l'habitude de leur dire, tu m'as vu avec quelqu'un, je suis venue seule, serre-moi seule. Voilà. J'aime pas ce truc où on dit est-ce que vous attendez quelqu'un ou bien je viens. Si je veux venir avec quelqu'un, je viens avec quelqu'un. Ah, parce que oui, je sais que c'est ce que les filles font. Voilà, c'est vrai. Oui, vas-y.
1: Bon, généralement, c'est des choses qui se passent bien d'une façon continuelle. Et quand tu arrives à analyser la situation, c'est comme bon, les filles, les serveuses du bar sont habituées à ce genre de situation. Quand la personne vient s'asseoir et s'asseye, elles hésitent tout d'abord à le servir directement. Donc, du coup, c'était bon, à l'approchant, demande s'il attend seconde personne avant de la servir.
0: Donc, c'est tonton seulement qui doit venir pour que moi je. Moi, tonton m'est un peu venu, mais c'est dans ma poche, tu veux sortir l'argent pour payer.
1: Mais, tout comme fait, c'est pas aussi des cas qui sont fréquents partout quand même, oui. Parce que dans certains endroits, oui, tu peux constater, oui,
0: c'était. Dès que tu viens, on te sert. Sans chercher à savoir. Sans chercher à savoir, oui. Voilà. Et parfois, tu peux attendre une copine. C'est pas seulement un monsieur qui va venir. Peut-être tu as rendez-vous avec une pour discuter. Et voilà. Et, mais quand tu es là seule, tu commandes des choses et puis elles sont là, de regarder. C'est comme elles sont hésitantes, elles sont bizarres. Et je dis, mais je finis, je paie, je m'en vais. Si j'ai envie de venir accompagner, je viens déjà accompagner. On rentre ensemble, on consomme et on s'en va. Mais quand je viens seule, c'est que j'ai envie de. Parce que moi, il m'arrive de vouloir rester seule. Prendre un pot, manger un truc seul et me laisser. Ah, je laisse mes idées se balader dans ma tête. J'essaie de faire le point, de réfléchir ça. Ça m'arrive. Et peut-être après 1 heure, 2 heures, j'appelle une copine. Tu es où? Viens me retrouver ici. Et voilà. Donc, on apprend à se faire plaisir. Hein? On n'a pas des milliards, mais on sait se faire plaisir quand même.
1: Bien sûr, bien
0: avec le
1: sûr.
0: peu qu'on a.
1: Bon, généralement aussi, c'est des cas quand et le lieu, ça dépend aussi du lieu, du cadre aussi, parce que certains lieux laissent à désirer par rapport à l'ami que tu vas appeler bien et les commandes que tu veux. Certains même emportent des commandes. Ils commandent des choses, bon, ils viennent le manger bon, dans l'endroit et là où tu es, et tu es arrivé pour prendre le pot. Mais du moment que, bon, si ça advient que, bon, l'endroit, il y a certaines exigences. Parce que certaines exigences et font que bon, tu ne peux pas te servir, mais te mettre à l'aise comme tu le veux. Ouais, non. Donc ça aussi, il va falloir que les gens tiennent compte de ça pour que bon, les choses puissent
0: Évoluer.
1: évoluer.
0: On en a besoin. Il faut qu'on change de mentalité dans ce pays, quoi. Non, sérieux, il faut qu'on le fasse. Hein? Bon, ça a commencé sur certains plans, dans certains domaines, etc. Mais il en reste beaucoup. Il en reste beaucoup. Il reste du chemin à faire.
1: Si tu es avec la situation actuelle, c'est
0: C'est compliqué.
1: c'est compliqué, c'est un peu difficile. Certains viennent, c'est un peu seulement une seule bière.
0: Et il faut plus de 5 heures de temps devant
1: Là,
0: cette bière. La bière même se chauffe.
1: je suis vraiment dur, vraiment de quitter. Donc, la personne prend tout son temps à méditer, à réfléchir. Ouais, non, ça fait que bon. Sinon, naturellement, dans les bars, c'est des endroits où généralement les gens viennent se défouler. Ils prennent du temps pour faire de la vie, faire la vie. Mais. C'est pas ça actuellement.
0: Non, c'est pas ça. Et puis, je vais préciser ceci. Bon, je ne sais pas pourquoi j'ai laissé les astuces hein, pour parler de ça. Quand tu sors avec une fille, hein, de grâce, laisse ton téléphone à côté. On est sorti pour discuter, quoi. On laisse le téléphone et on fait face à l'autre. Non, mais j'ai assisté à pas mal de situations et ça me sort. C'est que j'oublie ce pourquoi je suis là et je les observe, moi. Oui, tu veux dire
1: Ça,
0: quelque chose?
1: c'est un constat très, très, très fréquent, oui, qui mérite à ce que les gens puissent changer de comportement. Si tu dis. Et ça, même, bon, ça se passe entre nous-mêmes. Oui, c'est partout, hein, c'est pas.
0: Oui,
1: c'est des cas
0: même
1: qui
0: dans les
1: sont.
0: foyers,
1: Oui, c'est.
0: personne ne parle à l'autre. Toi seul, tu es sur ton téléphone, tu souris. Je suis sur mon téléphone. Alors que nous deux, on peut
1: On peut
0: échanger.
1: changer.
0: On n'a plus de sujet
1: Et
0: de
1: des choses
0: discussion.
1: essentielles sur lesquelles on doit discuter.
0: Oh.
1: Parfois, bon, le téléphone prend le temps et puis bon, on
0: Et c'est
1: oublie.
0: tout. On
1: Oui,
0: oublie, on va
1: on oublie,
0: dormir
1: on
0: et
1: va
0: on se
1: dormir.
0: réveille et la vie continue. Non.
1: C'est
0: De
1: pas.
0: grâce. De grâce.
1: Ça n'arrange pas
0: Non, non, non,
1: les
0: ça
1: couples, les relations. Non. Ça détruit beaucoup de
0: non.
1: choses.
0: Parfois, l'enfant te parle, tu dis attends, attends, attends. Et tu es là. Mais écoute ce que ton enfant te dit. Et l'enfant aussi, fatigué, il s'en va. Et après, tu l'appelles et te dis non, c'était rien. Alors peut-être c'est quelque chose de
1: C'est
0: très
1: important.
0: important. Voilà. En tant que parent, arrêtez-moi ça. Il y a un temps pour toutes choses, hein. Il faut se programmer. Planifie ta journée. Ce que tu vas faire, ce que tu as à faire, ce que tu dois faire. Il y a des priorités. Oui, on dit l'utile avant l'agréable. Mais nous, aujourd'hui, on a mis l'agréable au-dessus de l'utile. Et on a carrément oublié ce qui est utile. Donc, il est important de revenir à de bonnes habitudes. Et les discussions, le partage entre deux personnes, c'est important. Moi, il y a parfois des gens qui me disent, je t'ai appelé, tu n'as pas pris. Quand je suis en train de discuter, à moins que ce soit le boulot, quelque chose de sérieux, ou la deuxième priorité, peut-être ma maman, là, je me dis, ah, qu'est-ce qui se passe? Troisième priorité, peut-être hein, mon pasteur et tout. Le reste là, non, hein, tu attends. Je suis en discussion, je n'ai pas envie de parler au téléphone, j'accorde du temps à celui qui est devant moi. Au moins pendant un bon bout, un bon moment, et puis après, voilà. Ce qui fait que même sur les lieux de culte à l'église, les gens, portables, on fouille dedans, on fait ça, on est partout. On ne discute plus, on est sortis ensemble, on ne se parle plus. Peut-être le bonjour qu'on s'est dit là. C'est sur ça qu'on va quitter. et on retourne encore. Finalement, pourquoi est-ce qu'on est sorti alors? On aurait pu rester chacun avec son téléphone et la vie continue. Hey. Non, c'est pas bon, de grâce. Hein?
1: C'est des faits de société qui actuellement prennent beaucoup de l'avance et qui, et si on ne fait pas attention, du jour au lendemain, mais les amitiés même sont.
0: Est-ce qu'il y a encore des amis?
1: Parce que les portables vont remplacer les amis. Et puis bon, finalement.
0: Est-ce qu'il y a encore des amis?
1: Parce que même.
0: Quels amis, Yana? Vous êtes même devant, autour d'une bière, à peine vous vous parlez. Chacun sur son portable. Et peut-être quelqu'un dit quelque chose, on parle une minute, et puis pouf, on retourne encore sur le portable. Hein? Il y a des gens même, ils te répondent, mais ils ne te regardent pas en face. Hein? Il est là, mais tu ne me regardes pas, tu ne sais pas. J'ai envie que tu me donnes toute ton attention. Mais il est là, je connais quelqu'un, tout le temps en train de jouer au game. Tu lui parles, il est là à faire un game sur son portable. Au moins, lui, c'est game, mais c'est game, je l'appelle. Tout le temps concentré sur son téléphone en train de jouer au game. Et chaque fois, je lui fais la main. Mais arrête de jouer au game et puis... Hein, nous, tout le monde a un portable, mais nous, nous avons décidé de laisser le téléphone et de discuter parce qu'on doit se parler. La chaleur humaine, le téléphone ne peut jamais remplacer cette chaleur humaine. Non.
1: Ça, c'est évident.
0: Alors, changez-moi ça. Changez-moi ça, hein, si vous voulez qu'on avance. Mm-hmm. Tu veux dire quelque chose?
1: Oui, parce que bon, c'est des cas et des constats qui sont qui méritent d'être analysés et puis bon, corrigés. Parce que ça devient des faits de société qui prennent beaucoup d'ampleur.

0: Hi. Non, arrêtons ça. Bon, voilà. Hein, surtout si vous voulez que vos couples reprennent vie, soient solides, que vous partagez des bons moments ensemble, laissez le téléphone. Le téléphone ne va pas s'enfuir. La même vidéo sur TikTok, là, va vous attendre. À tout moment, vous pouvez retrouver ça. Ah, mais la personne, elle ne passe qu'un petit moment avec vous. Voilà. Donc, apprenez à vous accorder du temps. Apprenez à vous accorder du temps. C'est très important, d'accord? Arrêtons ça. Voilà. Donc, on a fini pour cette rubrique. On va aller en pause commerciale. Et on revient pour la cuisine du chef Nati.
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0: Voilà, nous allons continuer avec la rubrique cuisine avec le chef Nati. Qu'est-ce qu'on prépare aujourd'hui?
1: Bonsoir, bonsoir, et Suti. Cette émission donne place à l'amour et puis le plat qui se rencontrent pour créer une bonne humeur et de la tempérance et puis du romantisme. Et ce soir, je suis là avec un plat exceptionnel. Je peux dire un menu exceptionnel. Parce que dans le foyer, il y a beaucoup de menus que certains foyers, bon, certains connaissent et certains encore méconnaissent. Mais pour la plupart du temps, certains menus sont vraiment sont primordiaux dans le foyer pour être créés, pour être préparés par la femme, pour donner plus de la valeur et plus de l'embonpoint au foyer et plus de l'amour au foyer. Donc, ce soir, on a un menu très intéressant qui s'appelle Menu d'amour.
0: Ma foi. Menu d'amour.
1: Bon, je tiens à relever au niveau des auditeurs que bon, c'est pas un menu conventionnel, mais tout de même, il s'avère aussi important que bon, nous qui sommes des chefs restaurateurs, on puisse habituer les couples dans les foyers, parfois changer de menu. Parce que très généralement, nos femmes concordent des plats que certains maris aiment très souvent, les enfants aussi aiment. Mais dans les circonstances, il y a certaines circonstances qui se créent et il vaut la peine à ce que bon, la femme puisse créer un menu exceptionnel qui peut unir le foyer, soit attirer le cœur de l'homme, ou bien donner plus de la flamme à l'amour.
0: C'est beau, Timmy.
1: C'est pas du beau thémis, mais c'est des menus et voilà, innovants et qui permettent bien sûr de créer plus de confiance et attiser chaque fois la flamme de l'amour, oui, au niveau de l'homme. Oui. Donc, le menu en question, c'est mijoter du haricot blanc aux légumes avec taro. Accompagné de apaiser.
0: Haricot blanc, là, c'est douillet ou bien c'est différent?
1: C'est douillet.
0: Ok.
1: Voilà. Parce que ici, nous allons parler, c'est des plats locaux.
0: D'accord.
1: C'est des plats locaux. Il s'agit des plats locaux. Donc, on ne va pas aller chercher ailleurs pour encore préparer des plats européens. Non, c'est des plats locaux dont il est question ici.
0: Mais revisiter.
1: Bien sûr, revisiter, voilà. Et dans ce contexte, j'aimerais, et là où se trouve même le hic, c'est que. Ici, dans ce genre de situation, ce n'est pas un plat que la femme, bon, automatiquement, elle va à la cuisine et elle achète les ingrédients et puis, bon, elle s'en va cuisiner. Le mari rentre du service et puis, bon, il présente le plat. Le mari mange et puis, ce n'est pas ça. Parce que le plat, quand on dit menu d'amour, c'est dans des occasions exceptionnelles que ce plat se prépare et aussi dans des situations qui valent la peine. Donc, certaines situations peuvent se présenter. Exemple, bon, dans un cas où il y a des tensions dans le foyer, dans le couple, il y a des discussions ou qui sont créées. Parfois, même le mari et la femme ne se parlent plus. Il arrive parfois qu'on s'en va. La femme prépare, le mari vient, il mange. Soit il mange, il ne mange pas, mais il y a toujours de la tension. Ils ont beaucoup essayé de trouver des arrangements, mais ça n'a pas marché. Dans ce genre de situation, la femme peut essayer ce genre de plat, mais de quelle manière? C'est ça, mais qui est aussi important. Exemple, le mari au boulot, c'est des plats, c'est des menus qui sont très souvent emballés.
0: Donc, il ne faut pas attendre qu'il revienne du boulot.
1: Bah oui, il ne faut
0: Tu
1: pas
0: peux lui apporter
1: ça.
0: ça.
1: Emballé, mais tu peux même donner ça à un commis. Comme, dans les occasions d'anniversaire, on fait parvenir à quelqu'un dans un bureau des fleurs, des bouquets de fleurs. C'est de cette façon que ce genre de plat se prépare. Donc, c'est des menus. Et là, sous forme de carte d'invitation, quoi.
0: Mais c'est toi-même qui le prépare.
1: C'est vous-même qui le préparez.
0: Donc,
1: dans des situations où soit la femme ne sait pas préparer ses plats, elle peut faire des commandes au niveau des traiteurs, des restaurants. Mais généralement, quand la femme prépare ce jour-là et que le mari mange, ça donne plus de la vigueur, ça donne plus de la flamme. Et quand le mari déguste et dans la situation qui va se prévaloir aussi, c'est que ils ne sont pas à manger à la maison. Il faut qu'ils sortent. se rencontrent quelque part pour manger le plat en question.
0: Peut-être histoire de parler un peu.
1: Voilà, oui, histoire de parler un peu.
0: D'accord.
1: Donc,
0: okay.
1: Les situations, dans les occasions dont ce parle prépare, dont il y a les événements comme l'anniversaire, et l'anniversaire, il y a le mariage, c'est déjà fait. Bon, anniversaire du mariage aussi, anniversaire de l'homme et de la femme, parce que c'est vice-versa. Le mari peut le faire, tout comme la femme aussi peut le faire.
0: Okay.
1: Voilà. Donc, il y a aussi des périodes de tension. Parce que quand vous le préparez juste pour créer, pour donner, pour résoudre la situation qui se prévaut dans la maison, et tant vous pouvez aussi préparer ces gens de plat dans ces genres de circonstances.
0: Okay.
1: Donc, la fiche du menu se présente comme une carte de visite. Une carte d'invitation, voilà. Et là, qu'on emballe et d'une façon très coquette et comme une surprise qu'on débarque et sort au bureau pour donner au monsieur. Mais soit le matin, le mari part au service, c'est une voiture, tu déposes ça sur le siège, soit arrière, bien devant le VEI. Et le tableau de bord, le mari s'aperçoit et puis voit. Et quand il ouvre l'enveloppe, il découvre que tiens, c'est une invitation. Et le menu est grandement affiché, menu d'amour, avec le plat du jour en question.
0: C'est quand même beau.
1: Voilà. Il faut de la créativité aussi pour changer les choses, oui. Pour les trains réguliers qui sont dans le foyer, parfois, il faut que ça change aussi pour que la famille, le mari découvre aussi une autre version de sa femme en question. Voilà.
0: Ouais.
1: Voilà.
0: D'accord.
1: Voilà. Mm-hmm. Dans ce genre de circonstance, il faut que le mari découvre l'objet de la carte de visite.
0: C'est obligatoire, la carte?
1: Bien sûr, c'est obligatoire. Parce que c'est ça même qui donne comme une détonation dans la pensée de l'homme chrétien. Il y a un événement très, très précis qui arrive. C'est parce que sur la carte, il y a l'heure, le lieu, le menu en question. Il y a l'objet, si c'est le repas, c'est un dîner. Si c'est un déjeuner, si c'est dîner-déjeuner, bon, il n'y a pas plus de déjeuner dans ce genre d'occasion, mais c'est dîner-déjeuner, ça dépend le lieu, et puis l'horaire aussi, tout cela compte. Tout cela compte. Donc, et ça crée une atmosphère conviviale de partage, de sentiments et de relations, et de donner plus de flamme à l'amour qui parfois entend et s'est dissipé, et maintenant vous redonnez vie à votre amour.
0: D'accord. Allons à la préparation.
1: Maintenant, on y va à la préparation. Donc, pour le plat, comme je viens de le citer, jeté de haricots blancs et aux légumes avec du taro accompagné d'apaisé. Et il y a le dessert qui est brochette de fruits et avec le cœur de menthe rosée et au noix de muscade.
0: On va trouver ça où, là?
1: Et noix de muscade, c'est sur le marché. Noix de muscade locale. Bon, liqueur de menthe rosée, ça, c'est dans les boutiques qui vendent des boissons. Et vous pouvez trouver ça dans les boutiques de vente de boissons. Okay. De liqueur, oui.
0: Okay.
1: Oui, vous pouvez découvrir ça là-bas. Voilà.
0: D'accord.
1: Il y a, bon, pour le...
0: Mais on peut pas l'accompagner d'un bon jus de fruits, un bon jus de bissap, de gingembre.
1: J'ai pensé à ça, mais ça... Bon, généralement, ces gens du jus se mangent, mais se déguisent, se boivent généralement à la maison. Donc ici, il faut quelque chose encore très différent. Quelque chose qui est tellement différent. Parce que cette occasion, quand la femme arrive à le faire, peut-être ça, c'est parti pour un an encore. Pour que cela puisse se répéter. Donc, les jus, tout cela, parfois, le mari a l'habitude de le prendre régulièrement. Donc, il faut que cela change. Voilà.
0: OK.
1: Donc, du coup, on évolue pour... Bon, je viens de citer, il y a le dessert brochette de fruits, accompagné de liqueur de menthe rosée et au noix de muscade. Et la boisson qui va accompagner le plat, c'est déha glacé.
0: Wow! OK. Déha glacé.
1: Déha glacé, oui.
0: Tiens, à la fin du repas, là, il y aura un match, hein?
1: C'est okay. Déha glacé. Donc, pour ce plat, comme c'est pour deux personnes, et généralement, la femme aura dépensé... Bon, ça, c'est pour, comme j'ai l'habitude de le dire, c'est pour le foyer niveau 3. Niveau 3, foyer modéré, à revenu modéré, oui.
0: Okay.
1: Donc, pour les foyers à revenu très élevés, qui les foyers riches, super riches, là, seulement, il y aura beaucoup de compléments ajoutés et au milieu en question pour que cela soit encore plus chaudant.
0: Okay.
1: Donc, le menu, je viens de le citer, c'est pour deux personnes. Et le budget, c'est à 12 200 francs seulement. Je me suis arrangé pour que cela ne dépasse pas trop.
0: 12
1: 000 Oui.
0: Ah.
1: C'est facile pour que la femme puisse le faire.
0: 12
1: 200 francs, oui.
0: Manger seulement à midi et la nuit et les enfants à la maison.
1: Non, moi, je pensais que c'est trop bas comme vous. Mais bah, 12 200, oui, 12 200.
0: C'est un truc de 5 000.
1: Non, 12 200, pour ce genre d'occasion, il faut que... Mais je me suis dit que, mais tiens, déjà, 12 200, c'est trop... C'est un peu...
0: Voilà qui crie là-bas.
1: Qui ne doit pas crier, c'est 12 200, c'est...
0: C'est trop.
1: C'est bas, 200, oui, c'est
0: si
1: petit.
0: Si on allait dans un restaurant, on faisait frites poulet, là. 5 000 ou 4 000, c'est pour voir. Alors que comme c'est une fois...
1: Bon, bien sûr que c'est une fois, oui, bien sûr. Même, je pense que avec la conversion de la carte, parce que ça, c'est un budget seulement dédié au menu, exceptionnellement. Quand la femme aura commandé la carte, déjà, ça aussi, il faut penser, et l'emballage, tout ça là-bas, il faut qu'on pense à ce cas aussi, parce que c'est un budget aussi qu'on a un peu négligé, si ce plan. Donc, seulement pour la nourriture, le repas.
0: Donc, on va commencer à cotiser maintenant, allez.
1: 12 200 francs. Et je pense que c'est un point aussi très onéreux. Hein. C'est à la portée de beaucoup de femmes. Oui. C'est une femme qui aime faire des surprises à leur homme. Même ça peut dépasser.
0: Voilà. D'accord.
1: Donc, on évolue. Donc, le budget, c'est 12 200 francs. Maintenant, pour la préparation, on aura besoin de... Il y a haricot blanc. Il y a le taro. Haricot blanc, le taro. Il y a légumes, il y a haricots verts, haricots verts, il y a huile, il y a le bouillon.
0: Quel genre d'huile?
1: Huile d'arachide, voilà. Okay. Huile d'arachide. Il y a du bouillon, il y a assaisonnement, gingembre, ail et puis anis. Il y a aussi céleri. Il y a le céleri. En plus, il y a la carotte. Et la carotte et poivron, oignon et puis oignon vert aussi. Et piment vert aussi.
0: Mais là, la quantité, ça dépend de nous.
1: La quantité, bon, il y a les prix que j'ai essayé de. Oui, mais comme parfois c'est un peu relatif, c'est pourquoi j'ai donné au moins pour le budget. Au moins le budget, ça permet d'avoir l'idée sur. Voilà.
0: Okay.
1: Maintenant, pour. Voilà les ingrédients. Maintenant, on va aller à la préparation.
0: D'accord.
1: Voilà. Maintenant, pour la préparation, bon, sur une feu, bon, la femme, déjà, il doit, pour le taro, il doit prendre le temps, elle doit prendre le temps de bien nettoyer et éplucher, et puis couper ça en gros dés. Couper ça en gros dés. Maintenant, pour la préparation, le taro, généralement, pour sa préparation, c'est un peu différent de la pomme de terre. Parce que sa cuisson, elle n'est pas à égal avec la pomme de terre. Et aussi, c'est une tubercule qui est un peu, comment on le dit, j'oublie un peu les termes, mais elle n'est pas trop friable. Parce que elle est un peu consistante, voilà, dans la préparation. Donc, il faut que la femme ajoute un peu de l'huile dans l'eau, dans la préparation, pour que... Ça devrait un peu moelleux, quoi. Quand on va essayer de
0: j'ai pas compris.
1: Il faut ajouter un peu
0: de... Il faut le faire bouillir à part, avant...
1: Avant, oui, il faut le faire...
0: Et à part.
1: À part, oui.
0: Séparément,
1: oui.
0: Maintenant, qu'est-ce qu'on fait? On prend une casserole, on met dedans.
1: On met dedans, on coupe ça en gros dés. Après, on va éplucher, nettoyer.
0: On épluche aussi.
1: Et tu coupes ça en gros dés, tu mets ça sur le feu. Tu mets un peu d'huile dans l'eau. Avant de verser...
0: On met le sel dedans.
1: Le sel dedans, avant de verser les coupures. Dans l'eau, sur le feu. Quand elle finit par être cuite, vous le ressortez du feu et vous le blanchissez. Blanchissez, c'est un long terme, bon, c'est rafraîchissez. Vous rafraîchissez, c'est que verser de l'eau froide là-dessus.
0: Ok.
1: Verser un peu de l'eau froide là-dessus et vous laissez reposer. Parfois, même, vous pouvez ajouter un peu même d'oignon. Ça donne encore plus que cela soit encore plus délicieux bon, quand vous voulez le manger. Donc vous laissez reposer et puis ça va se refroidir. Maintenant, vous entamez.
0: Pendant ce temps.
1: Pendant ce temps, vous revenez et au feu. Et vous pourrez. Il y a le. Il y a la, oui, haricot vert, haricot blanc même là. Pour la préparer, il faut. Parfois, la préparation même dure des heures. Maintenant, l'astuce qui permet que l'haricot blanc soit bien préparé en un temps record, il faut mettre un morceau de sucre. Sucre, oui. Un morceau de sucre carré, cube quoi.
0: Les gens disent de délayer ça la veille.
1: Oui, c'est un peu.
0: Carbonate, fait quoi.
1: Il y a plein de trucs, il y a plein d'astuces pour sa préparation. Certains, mais tu peux délayer deux heures.
0: OK.
1: Avant de le mettre sur le feu. Et certains, même tu le délayes et tu prépares ça. Et trois heures même, parfois aussi. Trois heures. Et comme c'est un haricot, un type d'haricot qui dure beaucoup sur le feu. Ça dure beaucoup sur le feu. Donc là, l'astuce là permet à ce que, bon, quand vous mettez un peu de.
0: Un
1: carreau de sucre dans la préparation, ça se cuit vite.
0: Donc quand on met le carreau de sucre, on n'a pas besoin d'un bicarbonate ou...
1: Non, on n'a pas besoin de mettre du bicarbonate. Okay. Pas besoin de mettre de la bicarbonate. Et puis ça se cuit vite. Voilà. Et dans la cuisson, après avoir cuit le haricot blanc ou le réservé, Et vous mettez l'eau aussi à part. Voilà.
0: L'eau de cuisson,
1: oui. Okay. Vous le mettez à part. Maintenant, on évolue. Maintenant, vous venez au feu, vous mettez sur le feu une casserole, vous mettez de l'huile. Pendant ce temps, et vous avez déjà pris le temps de couper en rondelles les oignons blancs, oignons verts, et puis oignons normaux qu'on doit prendre pour préparer le plat. Il y a la carotte que vous allez préparer, que vous allez couper aussi en gros dés. Il y a le haricot vert aussi que vous allez couper un peu en gros dés et en petits dés. Oui. C'est seulement les oignons et verts, poivrons, vous pouvez les couper en rondelles. Parce qu'à la fin, quand vous les versez sur le plat, ça donne plus de la beauté et ça décore plus sur le plat, le temps que vous le coupez en gros dés aussi. Voilà. Donc la carotte et le taro et. Haricots verts, vous les coupez en dés, et vous les laissez de côté. Maintenant, sur le feu, vous mettez dans la casserole, vous mettez de l'huile d'arachide, vous mettez un peu de tranches d'oignon dans l'huile d'arachide, vous faites revenir ça un peu, et avec le temps.
0: On peut utiliser de l'huile d'olive, l'huile végétale.
1: On peut utiliser de l'huile d'olive, l'huile végétale, voilà. Donc, et là, vous mettez un peu de tranche d'oignon dans l'huile, vous faites revenir.
0: On n'a pas besoin de beaucoup d'oignon.
1: Non, pour juste ça, c'est pour un démarrage.
0: Ah, ok.
1: Juste pour un démarrage, vous mettez de l'huile, vous mettez un peu de tranche d'oignon, et quand ça prend un peu, l'huile chauffe un peu, vous mettez de assaisonnement que vous versez dans. Parce que vous allez écraser ça, le temps que je ne vais pas dire tout ça là. Gingembre, anis et chou-là, vous les écrasez avant de mettre ça dans l'huile. Mm-hmm. Quand ça commence par prend le spatule, vous mettez, vous ajoutez un peu d'eau pour délayer. Et vous voyez la quantité, et là vous mettez le haricot blanc là-dessus. Mm-hmm. Haricot blanc est rentré, vous prenez le temps encore de tourner. Et il y a le chou-là, les légumes. Carottes et les choses là que vous avez. Les carottes, il y a deux façons de préparer ça. Vous pouvez soit les préparer avant, parce que quand vous les préparez avant, vous ne pouvez pas ajouter ça immédiatement dans le début du démarrage de la sauce, de la préparation de l'haricot. Mais du moment que vous voulez démarrer, vous voulez préparer ça ensemble, vous pouvez démarrer automatiquement, parce que le temps que ça prend sur le feu, ça peut cuire jusqu'à la fin du plat en question. Donc ici, j'ai plus le temps de ne pas les préparer avant. Voici pour ajouter à la cuisson après. Donc, on peut démarrer avec la préparation, avec la carotte.
0: On peut faire les deux.
1: Oui, on peut faire les deux avec le plat en question. Donc, vous ajoutez la carotte et au plat, sur le feu. Vous continuez, arrivez un moment et vous ajoutez le taro que vous avez préparé auparavant. Vous ajoutez ça au taro, à la cuisson. Et vous prenez le temps de déguster, voir, pour voir si c'est bon, parce que ce temps-là, il y a le chou-là et assaisonnement est déjà rentré dedans dans le plat. Donc, vous étuvez un essaim. Le temps que vous revenez, vous pouvez enlever le couvercle pour vérifier le goût là et vous y ajoutez l'oignon et puis là, le poivron. À ce temps, l'haricot vert aussi doit rentrer dans l'immédiat. Parce que le temps que ça cuit, juste une petite période, quoi, pour que cela ne soit pas trop cuit. C'est pas bon. Donc, et là, et vous mettez le bouillon que vous pouvez ajouter, soit le sel aussi, qui peut rentrer dans l'immédiat. Et pendant ce temps, vous pouvez encore étuver, vous pouvez encore fermer. Et tu sors, après une minute, vous enlevez la couvercle, vous ajoutez les piments verts. Vous ajoutez le piment vert et puis le céleri que vous avez. Vous allez hacher le céleri, vous les hachez et puis vous saupoudrez et vous enlevez tout sur le feu. Bon, pratiquement, je pense.
0: On ne met pas de viande, saucisse.
1: Non, on ne met pas de viande. J'ai dit à presser. Maintenant, après presser, maintenant, c'est là où vient la différence.
0: Okay.
1: Maintenant, pour le service. Après, c'est brochette après ça. Donc, vous servez le. Parce que la préparation n'est pas trop délai, c'est un peu consistant. Vous versez ça dans un plat bien blanc. Et vous dressez après ça à côté du chou-là.
0: Après ça ne sera pas incorporé.
1: Dans le chou-là.
0: Okay.
1: Et vous le mangez avec du pain boulanger, mais du pain salé que la femme peut découper en gros rondelles. Mais comment on le fait pour accompagner les entrées?
0: Okay. Voilà. Et ça, on peut le manger en entrée.
1: C'est un plat à double prise. On peut le prendre comme entrée chaude, on peut le prendre comme résistance aussi.
0: Ok, d'accord.
1: On peut le prendre comme résistance aussi. La différence ici, comme généralement les gens appellent doi, c'est ici, on veut que cela encore soit trop chaud là. Et il y a taro. Mmh. Alors que ce que les gens préparent régulièrement, il n'y a pas du taro dedans. Il n'y a pas du taro.
0: J'ai bien envie de goûter ce plat.
1: Il y a aussi akpese aussi qui rentre dedans. Donc akpese, le temps que dresser ça sous forme de brochette à côté du chou là en question, vous voyez que déjà le décor aussi, ça donne plus du chou là. Parce que quand généralement on met les choux là, et comme les viandes de veau, ou bien du saucisse, on incorpore avec ça et puis les gens prennent ça, du coup, tout en entier. Voilà.
0: Mais là, c'est quand même différent.
1: C'est différent.
0: Alors, si quelqu'un veut commander, par exemple, ce plat pour manger seul,
1: Quelqu'un veut commander, ça dépend du nombre de personnes. Déjà, à partir de 3, mais 5 personnes. Et, bon, déjà, 5 personnes, moi, je lui prends 15 000 francs.
0: Ok.
1: Je lui prends
0: 15 000 francs. Et si c'est une seule personne?
1: Une seule personne, ça va le. Bon, tout dépend de la quantité. Une seule personne, déjà 7 000.
0: Ok.
1: Une seule personne, 7 000.
0: Donc, Kiki, il faut donner 7 000. On va faire pour toi. Je vais prendre un peu.
1: 7 000.
0: D'accord. Voilà. Et là, on l'emballe joliment.
1: Et là, non, on n'emballe pas. C'est déjà quand la. Bon, si le lieu, le lieu où la femme veut accueillir son homme. Peut-être c'est un lieu, parce que ici on prévoit que ça ne soit pas là, que cela ne soit pas à la maison. Il faut que c'est un cadre du dehors, quoi. Un cadre bien approprié.
0: Un petit pique-nique.
1: Bien sûr, voilà, oui. entre amoureux, ça peut être un cadre du restaurant que vous sollicitez. On vous réserve le lieu, vous venez, et puis bon, tu apportes le plat, et puis là, tu sens la question, tu dresses ça, le monsieur vient, vous mangez, vous dégustez.
0: Et en dessert,
1: pour la préparation du dessert, là, les légumes, les fruits, il y a ananas, il y a mangue, et il y a le pomme-fruit, et puis papaye solo. On voulait, pour la préparation, vous les nettoyez bien proprement, et après, vous les épluchez, et vous les coupez en gros dés aussi.
0: Ok. Vous les coupez en gros. C'est une salade de fruits?
1: Non, c'est brochette de fruits.
0: Ah, brochette de fruits.
1: Vous les coupez en gros dés. Quand vous les arrivez à couper tout en gros dés, il y a des tiges de brochette que vous pouvez se faire payer au marché. Vous les nettoyez très bien et puis vous les piquez. Vous piquez. Et vous dressez ça sur un plat, ça s'appelle une petite taupière que vous avez, dans les circonstances, amené sur le lieu. Et vous dressez, et c'est en ce moment que vous y mettez, vous arrosez ça avec le liqueur de menthe rosée. C'est quelque chose qui est très joli à voir. Quand vous, parce que comme c'est rosé, vous dressez ça, même pas du tout, sur le plat, vous arrosez ça. Et puis, le lard de muscade, c'est en poudre, quoi. C'est en poudre. Et ça donne plus du dor et plus cela. Et parce que
0: on peut saupoudrer.
1: Voilà, oui, on saupoudre ça avec la brochette, oui, brochette du fruit avec le lard de muscade. Okay. Quand vous arrivez à faire cela. Et vous mettez ça au frais.
0: Ah, ça va, ça va.
1: Au frais. Okay. En attendant que quand le mari finit de manger, c'est sûrement que vous allez faire revenir ça pour servir ça au monsieur.
0: Voilà. Pourquoi ne pas se faire plaisir? Eh oui, ça doit se faire plaisir. Vous travaillez comme, en tout cas d'arrache-pied, mais apprenez à vous faire plaisir aussi. Plaisir, là, c'est pas se saouler, hein. C'est aussi bien manger. Manger bien et voilà, et être content. On dit manger, ça fait du bien. Voilà.
1: Bien sûr, manger, ça fait du bien. Donc, même je viens de. Il y a une façon de manger, il y a une façon aussi de s'alimenter.
0: Uh-huh.
1: Voilà.
0: C'est quoi la différence?
1: Donc, les gens qui. Quand tu manges bien, là, tu te nourris. Mais quelqu'un qui mange d'une façon mauvaise, il s'alimente.
0: Voilà. Ok, d'accord.
1: Et c'est pourquoi du coup, il a une façon. Quand vous mangez bien, et la nourriture que vous prenez, ça vous traite, quoi. Ça vous traite, sérieusement. Et surtout
0: le
1: local.
0: Et
1: surtout local aussi. Surtout local aussi. Parce que la plupart du temps, les gens aiment manger des choses qui viennent d'ailleurs, les plats importés, tout ça. Mais moi, je me dis que bon, il s'alimente, il ne mange pas.
0: D'accord. Et maintenant, on l'accompagne du vin de.
1: Du vin d'Ira glacé.
0: Ok. Ça, on n'a pas besoin de.
1: Bon, d'Ira glacé, vous le mettez dans un verre avec accompagné de pipettes. Le mari déguste.
0: On peut mettre des fruits dedans?
1: Non, d'Ira, non. Mais ça doit être frais aussi. Ça doit être frais. On ne peut pas mettre de fruits dedans.
0: Ok. Voilà, et le nom du menu, c'est.
1: Le menu, c'est jeté de haricots blancs au tarot, avec. Comment APC. Avec APC, brochette d'APC.
0: D'accord. Et un bon pain à côté.
1: Bon pain à côté, voilà.
0: Ça donne envie, hein, Kiki. On doit penser à commander un plat. Voilà.
1: Et pour la seconde, il y avait une chose à souligner, c'est que. Même dans les périodes où vous voyez, c'est dans les foyers, la femme pense que c'est seulement et pour les périodes de fête qu'elle doit faire ce genre de truc au mari. Bon, vice-versa, il me dit. Mais il peut arriver que le mari ait une promotion au boulot. Vous pouvez lui faire des choses comme ça. Ça lui donne encore plus de choses que vous intéressez à lui. Quoi. Mais dans un cas où le mari achète un bien et pour, au profit de la famille, ils ont un terrain et il a acheté une maison, il a construit. Donc, des trucs comme ça, vous le faites. Elle vous garde toujours en mémoire, vous voyez, non? Et dans les cas contraires, quand il arrive qu'il y a des discussions, quand je viens de le dire auparavant, oui, dans la discussion où il y a des tensions qui montent, par moment, il n'y a pas de solution, vous pouvez opter pour ce genre d'occasion pour trouver des solutions à.
0: D'accord. Merci. Nous allons marquer une petite pause musicale. Voilà, j'espère que vous avez pris bonne note, hein. La prochaine fois, vous allez nous revenir avec des témoignages quand vous l'avez essayé. Qu'est-ce que tonton a dit? Qu'est-ce que madame a dit? À tout à l'heure.

0: partirons petit à petit vers la fin de cette émission. Après donc la cuisine, nous allons écouter le chef Nati qui a quelque chose à nous dire. Et juste après, on va terminer avec nos histoires du jour.
1: Et merci, Suti. Bon, j'aimerais attirer l'attention des auditeurs sur plein de questions. C'est un plan aussi qui rentre dans la thématique de gestion financière, planification et culinaire du foyer. Mm-hmm. Parce qu'une femme qui sait planifier les plats culinaires, forcément, doit avoir ce genre de plats dans sa caisse, bien lui. Il peut dire gibecière comme ça, au moment opportun, qu'elle puisse le faire sortir. Mm-hmm. Vous voyez, non? Parce que c'est. Très généralement, les femmes hésitent à offrir à l'homme des plats exceptionnels. Souvent, c'est des plats qui entrent dans l'habitude alimentaire de l'homme que la femme arrive à préparer. Mm-hmm. Soit elle hésite, bon, elle craint soit en préparant le plat, le mari ne peut pas l'affectionner. Mais parfois, il faut que les femmes innovent et osent aussi.
0: OK.
1: Et osent aussi. Donc, pour ce cas, j'aimerais aussi toucher du doigt le côté foyer, parce que le foyer dans lequel beaucoup de jeunes aiment rentrer actuellement, et sur le plan, quand ils désirent être en couple, il y a beaucoup de zones d'hommes dont nous les jeunes on n'arrive pas à maîtriser. Donc, ces jeunes qui aiment faire l'expérience de la vie du couple et rentrer dans le foyer, il va falloir qu'elle arrive à maîtriser le foyer sur beaucoup de plans pour le fait de mieux gérer ça. Parce que ce que tu maîtrises, c'est ça que tu peux bien gérer. Mm-hmm. Mais du moment que tu ne le maîtrises pas, tu ne peux pas le gérer. Quoi. Mm-hmm. Vous voyez, non? Donc, le foyer mérite d'être connu sur plusieurs compartiments. Plusieurs compartiments et plusieurs composantes. Et le foyer même dispose de deux compartiments et des composants que nous ignorons pour la plupart du temps. C'est ce qui fait qu'on n'arrive pas à faire le budget du foyer et à maîtriser les besoins que nous avons dans le foyer. Quoi. Mm-hmm. Voilà, non. Mm-hmm. Donc, sur ce plan, d'où vient même le foyer? La question que nous devons se poser, l'origine du foyer, ça vient d'où?
0: Mm. En tout cas, on t'écoute parce que peut-être qu'on n'a pas la bonne réponse.
1: Le foyer, d'après mes expériences, pas trop d'expériences, les recherches que j'avais eu à faire, le foyer vient même du divin, de Dieu. Mm-hmm. Parce que c'est depuis le jardin d'Éden que le foyer a été créé. Mm-hmm. A été créé, quoi. Mm-hmm. Et c'est les Adam et Ève qui ont fait leur première expérience de vie du foyer au mm-hmm. niveau du jardin d'Éden. Donc le jardin d'Éden n'a pas été seulement un paradis à l'époque. Comme Dieu l'a créé pour les héberger. Mais ça a été un lieu de foyer aussi où ils ont fait leur première expérience de vie conjugale. Donc, pour ce point, nous devons comprendre que le foyer mérite d'être bien connu sur ce point parce que quand la chose est divine, il va falloir qu'on lui attache beaucoup de respect, beaucoup de soins, beaucoup de considération. Le temps de ne pas le trimballer, bien de le gâcher, bien de le traiter d'une façon négative. Mm-hmm. Voilà. Donc, sur ce point, je m'arrête ici pour saluer les auditeurs et de les inviter à passer du bon moment du temps. Parce que certains sont déjà au lit, d'autres sont au salon pour nous écouter, bien pour voir la télé. Donc, je vais dire de passer un bon moment.
0: Voilà. Merci. Donc, pour ce petit rappel et ce petit conseil-là. Voilà. Alors, on peut écouter une chanson et juste après on va terminer avec deux ou trois petites histoires.

0: Voilà. J'espère que vous avez passé un bon moment. Avant de partir, voilà. Je ne veux pas dire cette petite histoire, mais ces petites histoires. La première dit ceci. Mago m'a largué par statut WhatsApp. Yao sort avec Prisca depuis 2 ans. Un soir, il voit sur son statut « Je suis célibataire et fière » avec une photo d'elle en boîte de nuit. Et puis, énervé, il commente en bas « Chérie, tu t'es trompée de statut. On est ensemble, non ?» Et tout de suite, elle le supprime, le bloque, et 2 jours après, il la voit au marché, bague au doigt avec le fils du boutiquier. Moralité, si elle t'affiche en story, c'est que tu es déjà dans ses souvenirs. Alors, la deuxième histoire dit ceci. J'ai payé la dot pour le mari de ma femme. Écoutons ensemble. Et si épouse... non, attends. Cossi épouse Akouvi. Mariage traditionnel. Il a dépensé 500 000 de dot, hein, après avoir fait un prêt d'1 million. 3 mois après le mariage, un soir, un homme frappe à sa porte avec des gendarmes. Lorsqu'il ouvre, le monsieur dit « C'est ma femme, c'est bon, rends-la-moi. » Cossi ne comprenait rien. « Eh ben, monsieur, voici notre acte de mariage. » Akouvi était déjà mariée avec moi à l'intérieur du pays. Puis un soir, elle s'est fâchée et elle m'a dit qu'elle rentrait voir ses parents. Et j'apprends maintenant qu'elle vit avec un homme à Lomé. Alors, le monsieur dit, mais je l'ai dotée à 500 000 francs. Le mari d'Akouvi dit, je peux vous rembourser ce que vous avez payé. Car je suis son vrai mari. Les gendarmes étonnés étaient là à regarder. Alors, dans cette histoire, à qui appartient évidemment Akouvi, selon vous? En tout cas,
1: Débat lancé.
0: le débat est lancé, hein? Malheureusement, on n'aura pas le temps de vous écouter. C'est quelle histoire, ça? Moi-même, je suis dépassée. Finalement, à coup, il appartient à qui, selon toi?
1: Bon, on va mettre les deux messieurs à la gendarmerie. Comme heureusement que l'un, la personne qui a débarqué là, il a amené avec lui les policiers. Donc, on les ramène ensemble à la direction de police.
0: Là, ils font une... Mais l'autre aussi, il a trouvé femme cadeau, il a épousé. Lui aussi, il a payé la dot.
1: Mais tu vois déjà que les femmes, vraiment, c'est elles qui nous emmènent. Elles nous mettent dans.
0: Ah bon?
1: Regarde comment une femme qui est mariée, il vient encore épouser un autre homme, qui a encore dépensé des sommes colossales pour tout son mariage.
0: Et c'est encore, un prêt qu'il a fait.
1: Et là, un monsieur débarque un beau jour pour dire que tiens, c'est sa femme. Et puis, il la réclame.
0: En tout cas.
1: Et puis, elle va se sentir à l'aise.
0: Ah, elle va se sentir à l'aise, c'est on dit femme, non? Alors, la troisième et dernière histoire. J'ai envoyé l'enfant de mon voisin à la boutique m'acheter des préservatifs. L'imbécile s'est arrêté au milieu de la route pour crier « Tonton, tonton, tu dis préservatif de combien même? » Et j'ai crié aussitôt « Salopard, j'ai dit spaghetti un paquet. » Et c'est à cause du petit imbécile que je mange spaghetti foncé actuellement.
1: Là, ça, c'est intéressant.
0: Voilà. Quand vous voulez envoyer un enfant de quelqu'un, là, il faut bien préciser. Donc voilà, ce sont les histoires de ce soir. Ça vous a fait un peu sourire, j'espère. Voilà, le sourire est thérapeutique. Donc, c'est ça, ce sont des histoires du genre qu'on va écouter tous les lundis avant de se quitter. Merci au chef Lati.
1: Merci, Suti.
0: À la semaine prochaine.
1: À la semaine prochaine.
0: Voilà. Merci à Kiki, merci à vous tous qui avez suivi cette émission. En rendez-vous lundi prochain, même heure, même fréquence, 21h30, sur la 93.5. D'ici là, passez une très bonne nuit et à demain. Prenez soin de vous, en tout cas.
1: Bye bye.
0: Bye.